Frères et sœurs dans le Seigneur, la paix, mon Dieu, avec nous. Amen. Nous cherchons à soi, dans le moment difficile, nous, dans le moment épreuve, nous avons seul côté pour nous aller, pour nous jouer une solution. C'est la caille, Papa, mon Dieu, tout puissant. C'est pour ça que m'a invité nous pour nous mettre voix nous ensemble, pour nous unir voix nous ensemble, pour nous louer le Seigneur, pour nous monter la caille Yahweh et pour jouer une solution pour les problèmes, pour les tribulations, pour les souffrances que nous avons endurées dans le moment de ça. Chantez avec nous, écrivez avec nous, Alléluia! 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

Frères et sœurs, dans le Seigneur, la paix, mon Dieu, avec nous. Nous sommes certains à soi, dans le moment difficile, nous, dans le moment épreuve, nous avons un seul côté pour nous aller, pour nous jouer une solution. C'est la caille, Papa, mon Dieu, tout puissant. C'est pour ça que je m'appelle invité pour nous mettre les voix ensemble, pour nous unir voix ensemble, pour nous louer le Seigneur, pour nous monter la caille Yahweh, et pour jouer une solution pour les problèmes, pour les tribulations, pour les souffrances que nous avons dans le moment de ça. 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
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La Bible dit, il faut que ceux qui adorent le Seigneur l'adorent en esprit et en vérité. 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L'amour, son processus. 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Mais c'est en esprit qu'il dit des mystères. Parce que dans 1 Corinthiens chapitre 13, il était parlé qu'il y a deux sortes de langues qui existaient. Il y a la langue des hommes
il dit la langue des anges. Il dit si moi parle la langue des hommes ou bien parle la langue des anges, si moi pas gain l'amour, moi pas signifie rien. 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

14, 16, 17, Jésus-Christ, 14, 15, 16, 17, Jésus-Christ fait un grand discours qui, avant qu'il était parti. Et dans le discours, ça, il était fait, il était expliqué les 7 actions du Saint-Esprit pour le faire dans la vie croyant. Les 7 actions que le Saint-Esprit peut faire dans la vie de tous les jours. Par exemple, dans Jean 14, 16, 17, il dit comme ça que Saint-Esprit, c'est lui qui prend le consolateur, c'est-à-dire qu'il prend le vini pour le capable de nous consolation. 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Saint-Esprit, premièrement, il prend le conduire dans toute la vérité. Et puis, deuxièmement aussi, Saint-Esprit prend le rappeler toutes bagailles que pour lui dit. Dans Jean 15, verset 26, Saint-Esprit prend le bail témoignage. Et puis, dans Jean 16, verset 8, il dit, c'est l'Esprit pour convaincre le monde. Et puis, dans Jean 16, 13, Jean 16, 14, il explique encore comment Saint-Esprit, c'est lui-même non seulement qui pral enseigner, mais Saint-Esprit aussi, il pral conduire, pral rendre témoignage de lui-même. 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C'est ça que la Bible déclare. Jésus-Christ lui-même. 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C'est pas médecin guéri ou c'est pas l'hôpital que vous allez que vous guéri ou. C'est tout le monde qui dépend de bon Dieu. C'est bon Dieu guéri ou. 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Puis vous pensez que c'est parce que vous allez dans un grand hôpital ou un Medicare ou un cadre d'assurance maladie. Et que vous entrez au jeune de la guérison comme ça. Non. C'est d'ailleurs, c'est bon Dieu qui planifie la guérison pour vous-même. Parce que là, on dans l'évangile, n'a point rien au fait qui allait en dehors de volonté bon Dieu. Là, on dans l'évangile, tout sort fait, il planifié par Dieu, il planifié par le Saint-Esprit. Donc, et c'est ça qui fait que Jésus-Christ lui-même, dans 1 Pierre, dans Esaïe 53, le verset 5, il dit, c'est par le meurtre issu de Christ que nous sommes guéris. 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Vous comprenez ça, Mdoula? Pas appuie à 100% sous médecin, fais seulement confiance à bon Dieu et quittez bon Dieu guéri au travers de la médecine. Et quitter bon Dieu guérit aussi instantané. Bon Dieu pas qu'à guérir seulement au travers de la médecine, il qu'à guérir aussi instantané. Ça veut dire que koto yéa ou la prière et bon Dieu qu'à guérir. 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Dans tout miracle Christ a fait, c'est presque tout des miracles de guérison. Il guérit le préa, il guérit le serviteur du centenier, il guérit la belle-mère de Simon Pierre, il guérit la femme de la perte de sang, il ressuscite la fille de Jairus. Donc déjà, dans verset 8-9, dans chapitre 8-9, nous voyons déjà que Christ fait 5 guérisons majeures. Alors, mais bon,
Nous oublions le démon de Gadara. C'est un guérison lié tout parce que l'homme n'a pas pouvoir et puissance démoniaque. Il y a quelques maladies qui viennent, n'est pas naturel. Il y a quelques maladies qui viennent, pas de pente. D'ailleurs, la maladie n'est jamais naturelle puisque la maladie en tant que telle produit, ça produit maladie, c'est le péché. Donc, il y a une force qui est extérieure qui vient porter péché, qui appuie sur le péché et qui permet que nous frapper par la maladie. La maladie n'est jamais naturelle en tant que telle, mais il y a une force contraire qui vient. Même qu'on est que, vu que le pas naturel aussi, la guérison de la maladie n'est jamais naturelle aussi, mais elle vient de manière surnaturelle. 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

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Et ça fait quelques maladies que le docteur n'est pas capable de jouer la guérison. Comme dans le temps ancien, nous avons la lèpre. 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Donc nous avons le Messie à venir personnellement. Il guérit les pio. Et depuis le Sahara, puisque Jésus-Christ est venu, il est levé de Philippe là. Depuis le Sahara, nous-mêmes tous, nous avons le pouvoir et l'autorité pour nous prier avec n'importe qui monde qui est malade. Et le monde va jouer la guérison. C'est ça qu'il dit dans Marc chapitre 16, à propre bouche parle. Jésus-Christ lui-même a déclaré ça dans Marc chapitre 16 parce que bon Dieu lui-même, il a parlé, il n'a pas parlé dans le sens à moitié, mais c'est nous-mêmes qui pouvons appliquer ça, bon Dieu Dieu. Parce que j'en ai expliqué, non, par la parole, ou capable, c'est par la parole pour quitter bon Dieu accomplir choses dans la vie. La Bible a parlé, d'ailleurs, Jérémie 23, verset 29 dit la parole c'est comme une flamme de feu. Il dit la parole c'est comme une flamme de feu qu'il y a. C'est-à-dire, l'on a parlé, l'ennemi n'a pas supposé camper devant pour la bord des filles. Parole en bouche, il y a pouvoir, je dis, pour ta renverser l'ennemi complètement. Et joindre la victoire comme il faut. Et ça fait, faut prendre soin de ça, Wabdi. Ça fait soin, mais ça, Wabdi. Dans le Marc 13, verset 17, il dit voici la miracle qui accompagneront ceux qui ont cru en mon nom. Ils chasseront les démons, ils parleront de nouvelles langues, ils saisiront des serpents. S'ils boivent quelques breuvages mortels, ils ne leur feront point de mal. Ils imposeront les mains aux malades. Et les malades seront guéris. Ils imposeront les mains sur les malades. Et les malades seront guéris. Jésus-Christ pas dit comme ça que peut-être que malade ne pas le guérir. Mais il dit imposer les mains sur les malades. Et malades ne pas le guérir. Et dans l'Ancien, dans le Nouveau Testament même, ça c'est tellement extraordinaire. 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Chassé moun qui en bas pouvoir démoniaque. 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Nous croyons que bon Dieu est un standard. 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Et pas un serviteur, bon Dieu, qui a marché dans le surnaturel avec bon Dieu, qui marchait tout simplement comme ça, qui n'a jamais la prière, qui n'a jamais lu la Bible, qui n'a jamais été dans la consécration. 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Nous sommes capables de faire un pile bagaille. D'ailleurs, c'est ça le dit. J'aime dire comme ça que dans Jean chapitre 16, le verset 14, là, il dit la glorifier Christ en dans l'église. Comment Saint-Esprit va glorifier Christ en dans l'église? C'est tout ça Christ qu'on fait en dans l'église. Saint-Esprit a continué à faire aussi. Et l'elle fait, tout le monde a rappelé de qui ça Christ y est la mi-temps nous. La Bible dit, lorsque deux ou trois sont assemblés en mon nom, je suis au milieu d'eux. C'est que les nous deux ou trois, nous chita, n'a parlé de Jésus-Christ. Jésus-Christ manifesté par le Saint-Esprit.

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Pas oublier que c'est cet esprit qui a géré l'église, qui a dirigé l'église. 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Si Jésus-Christ est venu sur la terre physiquement, il était limité seulement en Moyen-Orient. C'est-à-dire qu'il était fait Israël et environ, et quelques pays environ. Mais Jésus-Christ lui-même, il a dit qu'il allait aller dans Jean 14. Il a dit qu'il était avantageux pour me aller. Il a un avantage nous pour aller parce que Saint-Esprit n'est pas confiné seulement dans une zone, il n'est pas confiné seulement dans un quartier ni dans un pays. Mais Saint-Esprit prend tout partout. Et de pour lui, il a fait intervention personnelle. 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C'est à cause de péché qui fait aujourd'hui à nous capables de rester dans le niveau cotonnier là, n'a souffrir. 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Mais bon Dieu planifie pour le mettre dehors aujourd'hui. 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Parce que guérison pas dépendre des hommes, guérison pas dépendre de ça mon petit, guérison pas dépendre de pour entrer dans la présence bon Dieu aujourd'hui. La prière, apprendre à prophétiser sous tête tout. Le lever le matin, apprendre à dire des mots de guérison sous tête tout et apprendre à parler avec bon Dieu de manière personnelle. Dans Deutéronome 7 verset 15, l'Éternel éloignera de toi toute maladie. Il ne t'enverra aucune de ces mauvaises maladies d'Égypte qui te sont connues, mais il en frappera tous ceux qui te haïssent. Ah, Mabdou Bagayla, je dis, regardez ça, bon Dieu dit. L'Éternel éloigna de toi toute maladie. C'est-à-dire que s'il dit bon Dieu, éloignez de vous-même toute maladie, c'est pas certaines maladies. C'est toute maladie. Quelle te maladie physique, quelle te maladie incurable, quelle te maladie spirituelle. Mon cher Bagayla, je connais matin, bon Dieu dit, éloignez de vous-même toute forme de maladie. Et c'est quelqu'un qui a écouté l'émission aujourd'hui qui croit que bon Dieu ne veut une maladie sur vous. Non, bon Dieu ne veut une maladie sur petit lit. Est-ce que vous-même, vous avez un petit lit, vous avez un mal, c'est maladie que vous avez sur lui? Non. Il y a un peu de monde qui dit que la maladie, ça, c'est bon Dieu qui veut sur vous-même pour capable corriger. Non. Bon Dieu ne veut pas une maladie sur petit lit. Des fois, bon Dieu qu'on permet que nous frapper par la maladie. Mais l'origine de la maladie vient de Dieu. Parce que non, bon Dieu, pas y a rien qui mal. Non, bon Dieu, pas y a méchanceté. Bon Dieu permet certaines choses. Même genre, bon Dieu te permet que diable te frappe Job par la maladie. Mais bon Dieu pas frappé par la maladie. Parce que bon Dieu, c'est le guérisseur. Bon Dieu, c'est bienfaiteur. Bon Dieu, c'est amour. Bon Dieu, c'est toute bagaille pour nous-mêmes. Bon Dieu pas permettre que nous frapper par la maladie. Mais la source de la maladie vient du péché. Et le chef du péché, c'est Satan le diable. Le chef du péché, c'est Satan le diable. Et la source de la maladie vient du diable. Et ça fait jeudi, hein, c'est pour. Bon Dieu, pas gagne deux sources là-dedans. Bon Dieu, pas gagne deux sources. Pas gagne une source qui a baillé maladie, une source qui a guéri. Mais non, bon Dieu, là pour guérir les gens qui frappaient en bas puissance de la maladie. Parce que le Dieu Tout-Puissant, c'est lui-même qui est venu pour guérir. C'est ça, il dit dans Esaïe 53, verset 5. Il dit, par les meurtrissures de Christ, nous sommes guéris. Ça fait le dit, Deutéronome 7, verset 15, il dit, l'Éternel éloignera de soi toute maladie et il ne t'enverra aucune de ces mauvaises maladies d'Égypte qui te sont connues, mais il en frappera tous ceux qui te haïssent. Non seulement bon Dieu dit, l'a éloigné de vous-même maladie, mais bon Dieu dit, tout le monde qui raille, l'a frappé par maladie. 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Parce que bon Dieu a mis une muraille de sécurité tout autour. Et bon Dieu n'a pas quitté, bon Dieu a atteint par la maladie. Parce que bon Dieu me connaît. Hein? 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Mais ça le dit encore, tout le monde qui raille, qui te bon Dieu prend soin. 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
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Donc, Mathieu Mdari, on prend note de Théonome 5, verset 15. La prière, l'enlever le matin, la prière. Dis bon Dieu, appelle-moi et aide-moi même toute maladie. L'enlever le matin, la prière. Apprendre la prière, la parole. Apprendre dire des choses que bon Dieu dit déjà. Apprendre proclamer ça, bon Dieu proclamer déjà. Puis, quand on écoute ça, moun dit. Ou elle chita devant télévision pour connaître sa président dit, sa premier ministre dit, ou bien ça les hommes dit pour commencer à propager. 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C'est paroles qui saute dans la bouche de bon Dieu qui gagne valeur. Donc apprendre à prier paroles. L'enlever demain matin, de Théodore, ou bien toute la journée, hein, proclamer Deutéronome 7, verset 15. Deutéronome 7, verset 15 dit, l'Éternel éloignant de moi toute maladie. L'Éternel éloigna de moi toute maladie. Il dit, il ne t'enverra aucune de ces maladies d'Égypte qui te sont connues. Ça fait me songer à Psaume 91, verset 10. Il dit, aucun malheur ne t'arrivera, aucun fléau n'approchera de ta tente. Il te ordonnera à ses anges de te garder de toutes tes voies. Est-ce qu'il y a quelqu'un matin qui a écouté ça me dit là? Psaume 91, verset 10, à partir du verset 10, il dit, aucun malheur ne t'arrivera. Aucun fléau n'approchera de ta tente. Aucun fléau. C'est ça le dit là. Elle dit comme ça que il ne t'enverra aucune de ces maladies d'Égypte qui te sont connues. Ça veut dire que toute maladie d'Égypte qui te connue, bon Dieu, pas qui te frappe. Mais Psaume 91, j'avais déjà dit ça. Aucun malheur ne t'arrivera. Aucun fléau n'approchera de ta tente. Elle dit, il ordonnera à ses anges de te garder dans toutes tes voies. 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Aucun malheur ne m'arrivera, aucun fléau n'approchera de ma tente. Il ordonnera à ses anges de me garder dans toutes mes voies. Alors ce verset ça mort aujourd'hui à Deutéronome 7 verset 15. Il dit Deutéronome 7 verset 15, il dit l'Éternel éloigna de moi toute maladie. Il ne t'enverra aucune de ces mauvaises maladies d'Égypte qui te sont connues, mais il en frappera tous ceux qui t'ont haïssent. 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On n'a pas besoin de l'enjeu de être dans la figure. On n'a pas besoin de dire comme ça que quoi que ce soit aujourd'hui. Seulement fais bon Dieu confiance. Et après que j'ai bon Dieu a agi pour vous. 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
et pour nous parler de la source de guérison qui soutient en bas main tout puissant. Moi, je suis excité. Je la prie ensemble avec vous d'aller comme ça. Pour nous parler à toute forme de maladie campée contre nous-mêmes aujourd'hui. Et qui croit nous sommes paquet de bonnes petits misangados pour nous faire comprendre. Si vous n'avez jamais un nom, pour vous dédiluer complètement. 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Maintenant, aujourd'hui, pour imposer mes pas sous tête pao. 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Et proclamer parole ça dans la vie. Parce que la parole de l'Éternel, si nous avons besoin d'assurance, si nous avons besoin d'une assurance, je dis, c'est parole, mon Dieu, pour nous prendre. 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Nous pourrons mettre en musique et les retourner. Nous pourrons la prier ensemble. 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Depuis l'Isaïe 53, le verset 5, il dit c'est par les meurtrissures de Dieu que nous sommes guéris. 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Nous prenons mettre en musique, nous retournons, et nous retournons la prière, et nous demandons pour l'esprit de la guérison qui a envahi en dans toute maison que nous avons la prière aujourd'hui. 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

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Pour nous la prière parce que nous connaissons. C'est la prière seulement, nous jouons une opportunité. Pour nous la prière. Parce que la prière n'a pas de frontière. La prière n'a pas de barrière. La prière. C'est moyen que vous mettez pour nous capables de communiquer ensemble avec vous et pour nous entrer en communion ensemble avec vous. Je dis à nous approcher côté vous. Et nous venons devant vous avec tout auditoire ça, qui a écouté l'émission ça à matin. Qui soif de quelque chose dans la main. Qui soif d'une intervention personnelle dans la main. Et qui attend qu'on fasse pour lui-même. Parce que pas gagne l'autre bon Dieu capable faire pour eux-mêmes d'ailleurs. Pas gagne l'autre Dieu qui existait que le Dieu d'Israël. Vous faites démonstration de puissance déjà depuis que j'ai créé la terre. Ça va prendre rien pour faire une intervention personnelle et dire qui est ce bon Dieu. 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Et c'est vous-même qui dit la parole, lorsque deux ou trois sont assemblés en mon nom. Je suis au milieu d'eux. Nous capables pas gagner une unité physique côté main nous joindre, mais au travers les ondes nous avons une unité spirituelle parce que nous avons servi même mon Dieu, nous avons servi même Seigneur et nous avons le même objectif. C'est pour notre présence, pour nous parler ensemble avec vous et pour la prière. Ainsi matin, Seigneur tout puissant. Nous approchons côté en congrégation qui réunit non pas dans une place, mais dans plusieurs places, dans plusieurs quartiers, dans plusieurs zones, dans plusieurs pays et dans plusieurs continents. C'est ça côté by l'homme comme intelligence pour le capable faire. Et c'est ça qui permet que la parole du psalmiste de psaume 8 qui dit « Ou fait l'homme peu inférieur à vous-même » ou démontrer ça. Ou de montrer ça, Seigneur Tout-Puissant, par le biais de la technologie que nous avons utilisée pour nous être capables d'approcher devant. Et c'est vous-même qui te dit, n'a fait plus passer. Ça veut dire, je dis à Seigneur Tout-Puissant, bagaille, pourquoi vous n'êtes pas capable de faire l'autre sur la terre pour être capable de propager l'évangile en même temps à toute nation, à tout peuple. 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Nous ne pouvons pas baisser tête, Seigneur Tout-Puissant, devant maladie. Et quelquefois, Seigneur, c'est temps nous attendre que nous faisons un effort personnel pour nous accrocher couteau, pour nous parler ensemble avec vous. Parce que nous attendons, nous, Seigneur. Nous attendons, nous. C'est vous-même qui dit comme ça, pour nous approcher côté, pour nous plaider. C'est vous-même qui dit comme ça, Seigneur Tout-Puissant, tout ça que nous demandons, tout ça que nous demandons dans nos noms. Papa dans le ciel là, bon nous li. Eh bien, je dis à nous approcher côté avec cette ferme conviction que vous avez écouté nous et que nous avons demandé et que vous avez exécuté pour nous-mêmes. 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Pendant que nous parlons ensemble avec vous là, nous connaissons des mouvements spirituels qui ont fait dans le monde invisible. Il y a une présence qui a manifesté. Mais en même temps, nous connaissons une présence démoniaque qui a fait résistance. Parce que quand pour nous-mêmes, nous sommes mentés pour ne pas quitter une porte ciel là. 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Et là, la Bible dit c'est accusateur. Mais nous connaissons Dieu miséricorde. Même s'il c'est adversaire, mon papa a le pouvoir pour être capable de détruire nous.
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Seigneur, nous venons au travers des ondes de Radio Emmanuel pour nous dire que ce n'est pas vrai. Bon Dieu est le même Dieu hier, aujourd'hui et éternellement. 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Maintenant, Seigneur, nous voulons attaquer à tous les fronts. 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Et pour nous dire c'est normal pour nous dans l'état ça. C'est normal pour nous dans la condition ça. C'est normal pour nous dans la situation ça. Maintenant, nous voulons entrer dans la profondeur de la vie. Et pour nous réclamer tout ça, bon Dieu, bon nous comme bénédiction. Et pour nous dire avec toute force contraire qui campait devant nous, je dis, que l'Esprit Saint est là. Il est le consolateur. C'est ça, on dit dans Jean 14, verset 16, 17. Il est le consolateur. Il tient le pouvoir dans sa main, le pouvoir de guérir, le pouvoir de délivrer, le pouvoir de sauver, le pouvoir de nous donner la victoire, je dis, c'est la main liée. Et nous allons camper ensemble avec vous maintenant, Seigneur Tout-Puissant, pour nous capables de dire avec conviction que le Saint-Esprit qui t'a guéri, le Saint-Esprit qui t'a donné la victoire, c'est l'Esprit qui descend sous apôtre le jour de la Pentecôte là. C'est pas un fait qu'elle te est, c'est pas un semblant qu'elle te est, c'est une réalité qu'elle est. 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
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Le Dieu qui délivre, le Dieu qui donne la victoire, le Dieu qui fait grâce, le Dieu qui bénit, et le Dieu qui dit et la chose arrive, le Dieu qui ordonne et la chose existe. 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

0: Nous proclamons la majesté de Dieu matin. C'est lui-même qui est le Seigneur, qui est le Sauveur. Et c'est lui-même qui régne sur toute l'humanité. C'était Chantal Sefort qui a chanté ensemble avec vous. 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
1: Merci, pasteur. Nous saluons également, pasteur. Avec Jésus, nous très bien.
0: Ok, vous mettez fait ministère.
1: Merci, pasteur. À mes auditeurs de la radio Emmanuel, que la paix et la grâce de Dieu soient avec vous. Et nous, maintenant, nous sommes contents, nous sommes flattés. 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
1: 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Nous souhaitons passer une très bonne journée et soyez bénis. Merci beaucoup.
0: Merci.
1: Nous saluons tout auditeur qui a écouté Radio Emmanuel Kounia. Nous arrivons quasiment à faire émission, mais c'est un plaisir pour nous être ensemble avec vous, pour nous être présenter l'émission. Ça, nous avons mis en musique, nous avons retourné tout à l'heure. Et bien, nous avons retourné d'abord certaines informations et nous avons parlé ensemble avec vous.

Seigneur. Sois mon guide. Car longtemps je me suis éloigné de ce chemin que tu as tracé. Et j'ai enfin réalisé que je suis né pour t'adorer. Alors je me prosterne. Je t'ouvre mon cœur et ses compartiments. Et je te dis oui. Oui, Seigneur. Oui à ta volonté. Oui à ton appel.

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3: 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Je n'ai pas de l'eau fraîche. C'est toujours de l'eau chaude pour moi. Je n'ai pas faire aucun sport. Je n'ai monter l'escalier. Je n'ai courir. 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Si vous boivez de l'eau, c'est un petit goût de l'eau pour moi. Parce que depuis que je bois de l'eau, je me sens que je m'étouffe. Je me remplis. Et puis, je bois de l'eau, si je vire à gauche, je tombe de l'eau à goût de goût. Je vire à droite, tout le temps. N'importe quel mouvement que je fais, il faut que ce soit un galon qui demi de l'eau ou qui attend de l'eau, qui se secoue dans moi. 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

Psalm 26, Psalm de David. Rends-moi justice éternelle, car je marche dans l'intégrité. Je me confie en l'éternel, je ne chancelle point. Sonde-moi, éternel, éprouve-moi. Fais passer au crise mes reins et mon cœur, car ta grâce est devant mes yeux et je marche dans ta vérité. Je ne m'assis pas avec les hommes faux, je ne vais pas avec les gens dissimulés. Je hais l'assemblée de ceux qui font le mal, je ne m'assis pas avec les méchants. Je lave mes mains dans l'innocence et je vais autour de ton autel, ô Éternel, pour éclater un acte de grâce et pour raconter toutes tes merveilles. Éternel, j'aime le séjour de ta maison, le lieu où ta gloire habite. N'enlève pas mon âme avec les pécheurs, ma vie avec les hommes de sang, dont les mains sont criminelles et la droite pleine de présents. Moi, je marche en intégrité. Délivre-moi et pitié de moi. Mon pied est ferme dans la droiture, je bénirai l'Éternel dans les assemblées. Bonjour, Radio Emmanuel. Bonjour, maison de prière. Bonjour, Internet tout entier. Maintenant, c'est toujours une bénédiction, grâce pour me gagner ensemble avec moi. Pour nous faire ensemble émission commandée matin. Quel que soit couturier Kounia, je vous encourage pour prendre la bonne posture. Pour nous ensemble permettre que le Saint-Esprit fasse ce qu'on a habitué à faire dans notre Radio Emmanuel à chaque matin de nous réunir ensemble. On dit mon Dieu merci et nous connaît que le Saint-Esprit chaque matin, 6 heures du matin, il a rendez-vous ensemble avec nous. Ils sont mon Dieu qui est fidèle. Ils ne peuvent jamais oublier rendez-vous. Nous-mêmes aussi, nous répondons présents. Et à cause de ça, bon Dieu pourra faire une intervention spéciale. Mais bien aimé dans le Seigneur, nous en face d'un texte matin qui est écrit par David. Et c'est un psaume. Un psaume, ce n'est pas un livre historique. C'est un recueil de poésie. Et de pouvoir parler de poésie, ça fait référence au lyrisme, c'est-à-dire mon a exprimé état d'âme. L'a fait sentir qui j'en le sentil. Et c'est pas sans raison où est bon Dieu permettre que David écrit à peu près 80% des psaumes. C'est parce que David, c'est un homme selon le cœur de Dieu. Toute expression David, Jean-David sentil, les sens se corroborer avec ça, bon Dieu voulait pour la ville. Ainsi, maintenant, dans les psaumes 26, David pourra le parler. Il pourra l'exprimer qui j'en le sentil. Il dit, rends-moi justice éternelle, car je marche dans l'intégrité. Je me confie en l'éternel, je ne chancelle pas. Remarquez, David fait avec exclamation. Il dit, rends-moi justice éternelle. Point d'exclamation. Avait dit, si David a exclamé pour dire rends-moi justice, David sort-il coincé. Il fait un cri. Cri ça qu'il fait, c'est que David a sorti angoissé. Et puis, il sort-il arrivé au bout du rouleau. Et puis, il relaie un seul rassemblé. Bon Dieu, fais-moi justice. Bon Dieu, fais-moi justice. Là, David dit bon Dieu, fais-moi justice. Peut-être qu'il y a plusieurs bagages dans la vie de David que David sentit que qui pas marché bien. Et lorsque pas marché bien, c'est pas à cause de faute, mais c'est les circonstances de la vie qui est capable de faire ça. Mais si David a dit l'Éternel, rends-moi justice, c'est parce que David sentit ça qu'a fait là, c'est bon, et pas bon Dieu qu'a fait. Il y a une main invisible, ou bien il y a une main visible qu'a fait. Parce que David, c'est un homme de Dieu. Si c'est bon Dieu qui t'a fait, il est à la niveau épreuve, David t'a fait même genre avec Psaume 51. Tu as dit, oh, Dieu dans ta miséricorde, etc. Tu as dit que ça qui vient là, c'est bon Dieu qui a manifesté. Et ça fait, en tant que chrétien, il faut qu'on discerne ce qui est de Dieu et ce qui n'est pas de Dieu. Parce qu'en pile fois, il y a des manifestations qui font nous relever, c'est bon Dieu qui est lié,
et pourtant une main invisible qui est elle. Il n'a pas les sacs de Dieu, les sacs de Dieu, il pas seulement, il n'est pas obligé nécessairement ça qui est bon. Parce que des fois, il y a des bagailles qui sont bon, ce n'est pas bon Dieu qui est elle. Parce que bonté, ça ou bas, ça ou gagne. Il y a une bonté en apparence, mais il y a un piège dans la profondeur. Les grands montants en apparence, mais les grands pièges en profondeur. Un si matin, on même cap, il faut faire attention. Le maximum, c'est pas pour rien que bon Dieu, bah, il sacre l'esprit de discernement. C'est pas pour rien. Parce que bon Dieu connaît très bien que, il y a des offres qui sont dans le monde invisible, qui ont une similitude, qui ont une apparence qui est vraiment frappante, qui va permettre que même serviteur qui a servi bon Dieu tombe là-dedans. Et voilà l'apôtre Paul qui dit que Satan déguisé en ange de lumière. Il est déguisé en ange de lumière. Ainsi, David sentit que il est en situation qui est infernale. Il est en situation qu'il n'est pas de chercher. Il a arrangé par toutes les circonstances données pour voir que si la situation était différente, et pas ça qu'il a vécu. Donc, bagaille qui a passé. Comment que ça me gagne plus le monde qui a écouté la jodie? Il y a plus de bagaille qui a fait dans la vie. Ce n'est pas où chercher le. Et bien, vous cherchez. Vous arrangez pour que ça ne soit pas arrivé. Et malgré vous ajustez, vous arrangez, vous regardez, vous voyez ce tableau, sac devant vous. Mais qui soit fait ça? Vous allez continuer à être plein. Vous allez continuer à être découragé. Vous allez continuer à être désespéré. Ou bien, au matin, vous allez prendre une décision pour la situation ça qui disparaît devant vous. Ou bien, au matin, vous allez prendre une décision pour la situation ça, pour bon Dieu qui a fait une intervention pour vous. C'est ça que David réalise. Et bien, même bon Dieu, dans la situation que l'a traversée, il y a une forme d'injustice qui est déguisée et qui a vraiment persécuté. David Campbell dit, rends-moi justice. Il dit, l'Éternel, fais-moi justice. Et David va l'expliquer pour quelle raison qu'il demandait, bon Dieu, fais justice. Il dit, car je marche dans l'intégrité. Vraiment, Maxime, dans le Seigneur, le mot intégrité a une résonance particulière dans le monde surnaturel. Surtout lorsque ça a un rapport avec le royaume de Dieu. Si on bagaille que bon Dieu mettait en évidence, bon Dieu remet dans la vie serviteur, c'est le mot, c'est l'intégrité. Quand on parle de bon Dieu remet mon qui a la foi. Oui, bon Dieu remet mon qui a la foi, mais sachez très bien que c'est bon Dieu qui a la foi. Et bon Dieu qui a la foi. Hébreux 12, verset 2. C'est Jésus-Christ qui est auteur de la foi. Romains 10, 17. C'est la parole de Dieu qui bat la foi. C'est bien ça. Donc ça veut dire que l'on ne peut pas dire que bon Dieu remet moun qui a la foi. Mais qui est-ce qui introduit la foi dans la vie moun? En quelque sorte, c'est disponible pour mettre disponible et disposé pour recevoir la foi de Dieu. Mais ce n'est pas où produit la foi. Donc, et ça fait, ouais, la Bible dit que bon Dieu remet moun qui intègre. Nulle part dans la Bible, côté bon Dieu, t'as essayé, on comprend, t'as bossé pour un serviteur qui a la foi. Nulle part dans la Bible. N'avez aucun côté dans la Bible, il dit que t'as un serviteur qui a la foi et puis bon Dieu t'a battu l'estomac, il t'a parlé de serviteur ça. Dans la Bible, il y a un serviteur, bon Dieu fait ça. Et là, bon Dieu a parlé de ses serviteurs. Il n'a pas parlé avec un autre humain, il a parlé avec le diable. Satan lui-même. Mais vous qui ça fait ça? C'est parce que intégrité, ce n'est pas bon Dieu qui baoule. Intégrité, c'est vous-même. Vous j'en menez la vie. C'est un choix personnel. C'est une décision personnelle. Et ça fait, dans le monde surnaturel, dans ta relation avec bon Dieu, lorsque vous décidez pour marcher dans l'intégrité, bon Dieu honore ça. Parce qu'il y a un pile de circonstances dans la vie qui est capable d'empêcher qu'on intègre. Ni c'est pas bon Dieu qui veut silence. Et où choisit. Parce que des fois, il y a des gens qui vivent dans l'intégrité, cadre n'est pas propice pour ça. Mais il choisit pour le faire ça. Ok? Et exactement, matin. Ou même qui a quitté matin, c'est pour essayer de vivre dans l'honnêteté. Et vivre dans l'honnêteté. Même si il y a des gens qui ne croient pas dans ça. Même si que mon cap cherche les en dessous des choses qu'a essayé ouais pour qu'ils soient vivants, comme ça mes affaires garder ou même de par ta relation avec mon Dieu, on connaît que honnête ou vivre dans l'intégrité.
Donc David campe pour dire bon Dieu, je marche dans l'intégrité. Le verbe marcher ici, ce n'est pas marche dans le sens pour en faire un mouvement. Je fonctionne. M'a fonctionné dans l'intégrité. Ah, nous venons imaginer que David choisit pour le marcher, pour le suivre, mon Dieu, dans l'intégrité. Mais on va quand même rappeler, à chaque fois qu'on décide de faire un bagage qui vient dans l'évangile, j'allais pas garder un jeu comme ça. 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C'est un standard qui existait de pour passer sous la terre, faut vivre l'empêché. 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Est-ce que vous avez une nature spéciale? Est-ce que vous êtes extraterrestre? Eh bien, bagay ça, à chaque fois qu'on décide, font bagay pour le Seigneur des armées, eh bien, ça vaut un signal qui vraiment rend Diabla fâché. Parce qu'il t'a remis pour tout le monde sur le même pied d'estal. 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Bon Dieu va jamais quitter ou détruire, disparaître, effacer parce que mon Dieu a pas accompagné jusqu'à la fin. Et David explique, il dit que ça, que l'éternel, m'a demandé pour faire justice, premièrement, m'a marché dans l'intégrité. Nous sommes hommes qui sont honnêtes. Nous sommes hommes qui sont sincères. Mon sort est là, et c'est lui-même qui est lié pour le vrai. Et puis David fait qu'on est que pour qui ça fait bon Dieu, doit faire justice. Il dit parce que j'ai la foi en l'éternel. Moi, je crois là où? Avec dit, David veut faire sentir que, dans l'intégrité, je suis capable de faire plusieurs offres. Qui peut faire me sauter dans l'intégrité à la magouille, même rit quoi te croire en ou encore. Et c'est ça pour moi capable gagner dans la relation avec mon Dieu. C'est cette conviction que même lorsque toute bagaille allait mal, vous connaissez que bon Dieu avoir quand même. Et bien là, toute bagaille prend les sur des roulettes, et vous sortez toute bagaille aller super bien pour réclamer ce serviteur bon Dieu, même lorsque toute bagaille tête en bas. C'est pour gagner une fierté personnelle pour dire que je suis son serviteur ou bien je suis son servante de l'éternel. Ainsi, quel que soit côté matin, dans quelle que soit condition que vous retrouvez, vous avez une bonne nouvelle pour aujourd'hui. L'esprit qu'on donne, n'a pas qu'il y a modifié, qu'il y a changé. Uniquement ou même, si vous décidez de prendre l'autre direction, ça va faire avec Gado. Dans ce cas, il y a un sort qu'on a traversé. Si vous êtes ferme jusqu'à la fin, si vous gardez la foi dans Jésus-Christ, vous avez une récompense qui est énorme. Et bon Dieu prend plaisir dans vous. Là, David dit, je me confie en l'éternel. C'est parce que David garde dans l'environnement, ce n'est pas tout le monde qui met confiance dans bon Dieu. David garde dans l'environnement, ce n'est pas tout le monde qui choisit pour gagner la foi dans bon Dieu. Il y a d'autres monde qui décide
pour yo prendre l'autre direction. Mais David dit, bon Dieu, si je décide de servir dans l'intégrité, si je décide de gagner la foi dans vous-même, on va quitter me tomber. On va pas permettre que chaque jour, il y a quelqu'un qui passe dans la bêtise. On va pas permettre que papa qui est dans le ciel, je dis, pendant que quelqu'un qui a des moyens pour payer les cailloux, pendant que quelqu'un qui a des possibilités de petit manger, pendant que quelqu'un qui a des l'argent pour mettre gaz à la machine, et puis moi-même, moi, il faut confiance. Et puis, toute situation, ça a privé. Il faut faire justice. Il faut arranger la circonstance pour moi. Il faut faire une intervention pour démontrer à tout le monde qui a regardé mieux. Serviteur et servante l'éternel. Il n'est pas en proie seulement à la souffrance, à la douleur. Serviteur et servante l'éternel. Il n'est pas en proie seulement aux difficultés, mais il y a un lait. C'est pour Dieu retirer dans ta condition que tu es hier. Parce que l'évangile va symbole de souffrance. L'évangile va symbole de douleur. L'évangile est symbole de grâce, de bénédiction. Mais cependant, cette grâce et cette bénédiction l'y accompagnent de souffrance. L'y accompagnent de douleur. Mais c'est pour gagner la foi. Et c'est pour appuyer sur bon Dieu. Parce que bon Dieu ne va jamais abandonner le monde qui choisit pour servir. Eh bien, David dit, l'Éternel, faut faire justice parce que vraiment, je marche dans l'intégrité. Deuxièmement, je mets la foi dans où. Et troisièmement, je ne chancelle pas. Ah! Le David dit je ne chancelle pas. Et parce que David sentit qu'il y a un monde qui a commencé, et bien qui n'a pas fini. Il y a un monde qui a commencé parce que s'il a dit comme ça que je n'ai confiance dans vous-même et je ne chancelle pas, c'est que David a réalisé il y a plus de monde qui met la foi dans mon Dieu. Arrivé à un certain niveau, il n'est pas capable encore. Il a capitulé. Hein? Il a vacillé. Il a perdu l'équilibre. Hein? Maintenant, la Bible dit, bon Dieu, il n'a pas payé le commencement, mais il a payé la fin. Alors, vous-même qui avez bien fait, maintenant, vous-même qui avez choisi pour sa vie, bon Dieu, dans quelque soit circonstance donnée, c'est pour continuer jusqu'à la fin. Dans quelle que soit condition donnée, c'est pour continuer jusqu'à la fin. David dit, je ne chancelle pas. David dit, papa, je suis dans le ciel. Non seulement je suis la foi dans vous. Mais là, je regarde dans l'environnement. Il y a un pile de monde qui a la foi, mais ensemble avec moi, arrivé à un certain degré de la vie, il est bas, il est vague, il est abandonné, il est quitté, ça n'est pas capable encore. Moi-même, je ne suis pas chancelé. Je ne suis pas vacillé. Je ne vais pas clocher des deux côtés. Non. Même si le peuple d'Israël était cloché des deux côtés, Josué était obligé de dire comme ça que choisis une direction. Maintenant, je décrète au nom de Jésus-Christ sans arrêt. Mon choix est déjà fait. Parce que les gens qui ont fait me faire back, parce que les gens qui ont fait me reculer, et parce que les circonstances qui ont fait me chanceler, qui ont fait me vaciller, qui ont fait me balancer des deux côtés. C'est un seul côté qui m'a campé, c'est le côté de Jésus-Christ Nazareth. Et c'est raison ça maintient. Quelle que soit force invisible, qui était compté sur moi, qui était quoi que, à partir des circonstances qui m'a traversé, m'a pas abandonné, moi j'ai le perdu bataille. Et c'est pour une des raisons maintient. L'on pas chancelé dans la foi, ça aura continué à faire là. Même lorsqu'il y a des obstacles, de vous sentir que bon Dieu là-dedans continue à faire. Eh ben c'est malin va faire tout ça que possible pour le capable faire perdre la foi. Maxime, il met un plan bien détaillé pour faire Daniel suspendre continuer faire ça l'affaire la prière. Parce que lorsqu'on est dans un environnement où la prière, même si vous t'avez mon besoin, il y a pas besoin mon. Parce que lorsqu'on est dans quatre où la prière, il y a des sorciers qu'on pas connaît. Voisin bon côté dans le consortium, pas jamais douce. La prière l'a dérangé. La prière l'a bloqué. La prière l'a empêché qu'elle avance. Et ça constitue un obstacle pour lui. Maintenant, j'ai une bonne nouvelle pour vous. Maintenant, moi, j'ai une bonne nouvelle pour vous. Ma foi connaît maintenant. Bon Dieu, pas quitté ou chancelé, ou à continuer à arriver jusqu'à la fin. Ainsi, vous m'accepte dans le Seigneur.
David a une raison qui fait qu'il demandait bon Dieu pour faire justice. Il a une raison. Il marche dans l'intégrité. Il a la foi dans bon Dieu. Il va jamais abandonner. Retirer le monde qui a la foi dans mon Dieu. Ben, au bout de la verset 2, il réaction David. Parce que des fois, l'autre est sûr de vous. L'autre sent que vous êtes un serviteur qui allait au-dessus de tout le monde. Qu'est-ce que bon Dieu fait? Bon Dieu parle en petite voix interne dedans. Pour lui, une fois, vous sentez que c'est par la grâce. Parce que David n'a pas fait référence à bon Dieu du tout là qui aide dans la circonstance. Il prend tout crédit à pour lui. Et bien ça, David prend tout crédit à pour lui. Il n'a pas fait aucune référence. Donc, comme tu as dit que c'est bon Dieu qui aide, c'est bon Dieu. Ou pas que j'aime moi, mon. Ou pas que j'aime moi ça. Il y a un monde qui a félicité d'être lui. 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Et bien ça, les vous commencez dans battre l'estomac. Comme si c'est la prière. Comme si c'est genou. Ok? Comme si c'est la prière, c'est genou. C'est capacité personnelle qui permet qu'on ne campe dans l'évangile encore ou sous mauvais pente. Parce que n'importe qui est arrivé dans la relation avec mon Dieu, puis ça va mon Dieu qui est là. Mais Maxime, n'importe quoi qu'il faut faire dans l'évangile, pour qu'il puisse bâtir tout crédit, c'est mon Dieu qui fait ça. Et maintenant, depuis ce monde qui croit que il croit en justice, il croit en capacité, il croit en compétence, ah, ou sont mauvais pente. Et ça fait David dit l'Éternel, sonde-moi, Éternel. 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Avant de dire, sonde-moi. Ça veut dire, étudiez attentivement. Ah, maintenant, il y a un peu de monde qui aime battre l'estomac. Ok? Il aime battre l'estomac pour dire, ah, je suis un grand serviteur. Moi, je ne 50 fois par jour. Ah, moi, je suis un monde qui. A marcher devant bon Dieu, que la foi, que c'est ci, que c'est là. Mais ça, vous pas connaît que. Dans vos dimensions arrivées dans la vie, qui sont dimensions personnelles. Quel que soit côté arrivé dans la vie, c'est grâce à bon Dieu. 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Il y a vivre dans une situation que ou même vous sentez qui n'est pas possible. À chaque fois que ça baille, bon Dieu merci, parce qu'il préserve de ça. 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C'est faveur bon Dieu fait. Et c'est raison ce matin, m'a demandé quel que soit côté. Dans quelle que soit condition qu'on y est, réalisez que c'est grâce, mon Dieu, fait. Et ça que David dit, sonde-moi. Gardez-moi si je dis vérité. Éprouve-moi l'Éternel. Gardez-moi si ça m'a dit. Si ça m'a dit, moi, vraiment réel là-dedans. Et ça m'a mis avec David. David, son est qui sincère. David, c'est un qui honnête. David, c'est pas un qui a bon menti. David, réaliser de qui est-ce. Et ça fait bon Dieu remet David aussi. Parce que bon Dieu, je vois David, il y a un qui gagne le cœur à la repentance. Pour qui ça? Et parce que dans l'Ancien Testament, le mot repentance, c'est pas un mot qui était tellement répété.
ni ce n'est pas un mot qui est en application dans l'Ancien Testament. Parce que de vous parler de repentance, vous faites référence à une action interne du Saint-Esprit. Parce que ce n'est pas une repentance sans l'action du Saint-Esprit qui pouvait sortir sans faire bon. Ok? Maintenant, dans l'Ancien Testament, l'homme ne commet tout bagaille qui sont fait. Vous prenez un agneau, vous allez dans le temple, et vous allez offrir un sacrifice, vous allez demander pour bon Dieu qu'à expier péché ça. Et Jacques, dans le Nouveau Testament, dynamique l'a changé. Vous avez besoin d'aller offrir un sacrifice, qui ça pour faire? Vous l'avez prié, bon Dieu, mettez à genoux. Et ça fait la Bible dit nous sommes un royaume de sacrificateurs. La Bible dit ça, vous avez fait dans l'Ancien Testament. Pour les gens qui commettent péché, maintenant, on a un privilège ça aussi. Bon Dieu, il faut grâce ça aussi. Vous pouvez approcher vers le trône de Dieu. Et l'auteur du livre des Hébreux dit pour approcher avec hardiesse. Ça veut dire avec une certaine conviction que nous prenons devant bon Dieu qui a toute puissance. Là. Et j'ai raison ça matin. Où sont les gens qui bénissent par Moïse? Où sont les gens qui bénissent par David? Où sont les gens qui bénissent par Élie pour qui ça? 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Il y a des bagailles que bon Dieu fait pour nous, nous ne pas reconnaître. Pour qui ça, c'est parce que nous ne pas focaliser sur ça. Maintenant, il y a des gens qui plus focaliser pour des situations matérielles qui sont comprenables. 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Il mettait Adam et Ève dans l'atmosphère qui est

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Ça veut dire, l'on retire l'or à terre, parce que et dans le sol, on retrouve l'or, son métro. 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Il va gagner, il y a l'état brut. 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Pendant que vous battez l'estomac, c'est parce que vous avez un côté qui a passé. Il y a une circonstance qui a traversé. Jusqu'à présent. Et ça a traversé là, une situation bébé. Le David passé, il m'a dit bon Dieu, vous passez le creuset. 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David veut faire bon Dieu sentir que ça. Que depuis son monde, vous passez des moments difficiles. Et puis, quel pas trahi, c'est un monde qui a fait confiance. Parce que, frère, l'on a traversé des moments difficiles, quel a orienté au côté pour supposé aller. Parce que, quel a une mauvaise pensée là-dedans. Et mauvaise pensée ça, ce n'est pas ramener le captif à l'obéissance de Christ, qui a mené au côté pour remettre aller. Et c'est raison ça matin. Là où on a passé un moment difficile, c'est laisser pour qu'on quitte ce monde qu'il y a. Ah, et bien, les gens qui ont la joie, la danse, la saute, la pompe. Non. Tant on a passé un moment difficile pour eux. Regardez les mots qui sautent dans la bouche. Regardez les paroles qui sont prononcées. Parce que pour qu'on ait un vrai individu, et bien, le cœur content. Et la situation allait mal pour lui. Vous regardez qui j'en a parlé, qui j'en a prononcé. 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Et c'est pour une des raisons. 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Parce que jusqu'à présent, je ne pourrais pas dire que ça que ma marche dans l'intégrité, j'ai confiance dans un paquet de paroles qui m'a dit, mais ça carrément une situation que jusqu'à présent, je ne connais pas. Parce que mon creuset. 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
réaliser que vous êtes serviteur et

exceptionnel. Mais, on va comme on bouille pour de vrai. Jusqu'à présent, il y a une route pour bon Dieu passer ensemble avec bon Dieu, pour que j'en passe. Et ça fait là, Jean 16, 33. Jésus-Christ dit, vous aurez des tribulations dans le monde. Mais qui ça, bon Dieu, dit disciples. Il va dit disciples, abandonnez, quittez, allez chercher secours. Il dit, prenez courage. En quelque sorte, les situations côtoyées, c'est stabilité émotionnelle au capédéo. Les situations côtoyées, l'on pense que c'est bon Dieu qui a porté longe même à vous. Bon Dieu a quitté pour le qui attitude qu'on gagne. Parce que Jésus-Christ dit, monsieur, prenez courage. Et bien, il va même dire, prier même. Il va même dire, jeûner même. Alors, on prend courage là. Il y a plusieurs scénarios capables de manifester. Il y a des gens qui prennent courage. Là, ils mettent à genoux à terre. Là, ils mettent sac. Il y a des gens qui prennent courage lorsqu'ils retiennent la parole. Il y a des gens qui prennent courage, c'est adorer ou adorer. Mais mon Dieu, pas dit, qui façon pour prendre courage. Mais un seul bagage, bon Dieu dit, il y a une provision qui existait. Lorsque tribulation, lorsque persécution vini, bon Dieu établit des provisions pour vous-même. C'est vous-même qui vous fourrez, mais on prend. Prends courage. Restez ferme, pas découragé. Dis bon Dieu merci. Bye, bon Dieu, action de grâce. Tout ça, c'est des positions qu'on est capable d'établir pour prendre courage. Ainsi que l'action du Seigneur. David dit, car ta grâce est devant mes yeux et je marche sur ta vérité. Comme ça, David dit là, qui est exceptionnel. Il y a des gens qui pensent que vous pouvez entrer dans la grâce pour Dieu, pas n'importe quelle façon. Le bon Dieu fait grâce. C'est là ça, l'innécessaire pour marcher devant bon Dieu. Parce que grâce là, son situation, c'est pas sur la base de c'est pas sur la base de mérite. Et Max, on nous fait une analogie bien facile. L'autre travail pour un bagaille, on va faire sauver ensemble avec lui. Mais là, c'est cadeau, il y a fort cadeau un bagaille. On fait un peu l'attention. Parce que ce n'est pas ou même qui était supposé procurer, c'est grâce qu'il faut. Et ça fait action le Seigneur. Là, le Nouveau Testament est beaucoup plus fragile que l'Ancien Testament. Les saints de l'Ancien Testament, il était beaucoup plus facile pour eux que les saints du Nouveau Testament. L'homme dit beaucoup plus facile en termes d'approche. Que mon commet tout péché. Les bougotis brebis la main. Ou menez l'autre plan. Ou venez au sacrificateur. Il fait sacrifice pour eux-mêmes. Ça suffit. Mais dans le Nouveau Testament, la responsabilité te revient. Et bien, on a qui peut offrir un sacrifice pour vous-même. Ça, c'est vous-même qui pouvez décider. Et ça fait matière. Lorsque il y a des choses qui vont dans la vie, il ne faut pas faire accumulation. Parce qu'à chaque fois qu'on va accumuler, eh bien, qui s'en fait? Ou bien, le diable a un pied à terre sous même. Eh, matière. C'est pour ça qu'on est propre à la repentance. C'est pour ça qu'on est sensible à la voix de Dieu. Ma foi, qu'on est matin, quel que soit côté. Dans quelle que soit condition, qu'on est chaque bon Dieu matin. Reconnaître matin. C'est pour sensible à la voix de Dieu. David dit, quand ta grâce est devant mes yeux. Ah, David dit, matin. La situation de grâce. David fait comprendre qu'il était vivre lui-même dans l'Ancien Testament. Parce que David est rentré dans le repos de Dieu. Pourquoi chaque femme dit ça? David dit, si tu voulais des sacrifices, je t'en aurais offert. David dit, si tu voulais m'offrir sacrifice pour. Le maxime dans le Seigneur. Lorsqu'on voit bon Dieu dit David, c'est un homme selon son cœur. Bon Dieu, ce n'est pas blague d'appel. C'est parce que David était devant ce temps. David dans l'Ancien Testament. David. C'est dans l'Ancien Testament, mais il t'a vivre dans le Nouveau Testament. David devant ce temps. Comment on est? C'est lui-même qui. David, c'est lui-même qui structure la sacrificature, les subdivisions en 24 classes.
David consacrait offrir sacrifice. Mais David dit, si tu résous les sacrifices, et c'est ça qui est établi comme règlement dans l'Ancien Testament, là un homme commet péché, et sacrifice sera l'offrir. Ah! Il y a des actions, bon Dieu fait. C'est pas ça, bon Dieu voulait, non, pour l'instant. Il y a des actions, bon Dieu fait. Premièrement, c'est capable de ça, ou voulez ou même. Deuxièmement, bon Dieu, lui-même qui ça le fait, lui établit un bagage en attendant. Et ça fait à chaque ça, bon Dieu a fait dans la vie. Il faut prendre disposition pour demander, bon Dieu, est-ce que ça fait à le définitif? Parce que faut qu'on volonté, bon Dieu, à travers un match qu'on fait. Et pas parce que bon Dieu bénit vous. Et puis vous pensez bon Dieu camper ensemble avec vous. Quel est ce soulagement, mon Dieu? Bon Dieu qui a fait un cadeau de 1 million de dollars et puis ce soulagement lieu. Il y a plein de bagailles qui viennent encore. Donc David sortit que, même lorsqu'il est dans le régime dans l'Ancien Testament, là on est commet péché, ses sacrifices soient l'offrir. David, ouais, c'est pas ça, bon Dieu, vous livrez. Parce que c'est un homme selon le cœur de Dieu. David lit la pensée de Dieu. David gardait, lui, ouais, puisque il a une bonne relation avec bon Dieu, il ouais, c'est pas ça, bon Dieu, vous livrez. C'est ça que David dit, si tu veux sacrifice, moi, t'as beau. Mais il dit sacrifice qui est agréable à Dieu. Il dit, c'est un cœur contrit, il dit, un esprit brisé. Il avait dit que bon Dieu, il favorisait le brisement. Il avait dit, eh bien, péché pour commettre. Et puis après ça, pour offrir un sacrifice sans que péché soit commettre. Il n'y a aucun regret. Il ne pas briser des situations. Et ça fait que la repentance est née à partir du brisement. Parce que ça, on fait. Il faut sortir mal faire, on gagne le regret. Et puis vous décidez pour notre décision. Mais si j'ai péché me commettre, moi j'ai 50 000 brebis en dans la chambre, dans le territoire. Je prends une graine. Et bien ça demande, je prends une graine, je vais offrir un sacrifice. D'ailleurs, elle ne va pas coûter grand chose. Et tandis que la même dimension de péché que tu en dame. David dit non. Moi je veux le brisement. Et bien ça offre. Vous ne voulez pas offrir sacrifice et pourtant l'intention du péché reste à l'intérieur de nous-mêmes. Vous ne voulez pas offrir un sacrifice et pourtant l'action ne fait pas aucun impact dans la vie. Et j'ai raison, ça m'attend. Même quand vous écoutez, vous êtes ensemble avec moi. Et vous arrivez dans la dimension péché. Vous avez fait péché 24 sur 24, ça ne va pas dire rien. Vous êtes mauvais pente. Parce que vous prenez comme plaisir. Oh, malgré ton repenti, la repentance, c'est pour une décision volontaire. La repentance, c'est lorsque le Saint-Esprit entre en dedans, il faut sortir ça. Eh bien, si c'est pour ça, frère, la terre entière, t'as repenti. Exactement, tiens. Lorsque vous avez commis péché, ça ne va pas dire rien, l'Esprit, bon Dieu, est loin. Parce que le Saint-Esprit n'est pas qu'à arrêter dans vous-même. Pendant que vous vivez dans le péché 24 sur 24. Le péché dans la vie de chrétien doit rester un bagage qui est accident. C'est chaque jour sorti. Et pourtant, mes machines ont frappé ensemble avec vous. Je me pose une question. Est-ce que vous avez chaque jour pour faire accident? Est-ce que chaque jour sorti, vous dites, je dis, je vais frapper machine avec l'autre machine encore? Pour qui ça? Parce qu'on a mouru. Ou pas jouer, et ça fait l'accident. Son bagage qui rivait, qui est hors de ton contrôle. Tout ça, on essaie de faire pour qu'il épargne de lui-même les rivets. Parce qu'on connaît qu'il a fait un accident comme ça, ou qu'il a mouru en conséquence. Et c'est la même chose aussi. Lorsqu'on décide de vivre dans le péché, il va bon pour vous. C'est parce que conscience mourit. Conscience spirituelle mourit. Le Saint-Esprit pas en dedans encore. La vie où? Anéantie. Parce que qui est-ce qui vous faut sentir que ou pas sentir bien? Lorsqu'on commet tout péché, il sent-il, pas sent-il bien? Et bien, décision personnelle. C'est Saint-Esprit qui en donne. Il dit que ça fait pas bon.
Et puis, à partir de cet esprit, quand lui-même, qu'on y a, il décide pour agir sous ça, cet esprit dit là, parce que l'esprit, bon Dieu, va faire ce monde. L'esprit, bon Dieu, va faire ce monde. Et pas penser que c'est l'esprit qui va le forcer, il dit, vous faites ça. Non, c'est l'esprit suggéré. Mais à partir de disposition personnelle qu'on y a, vous décidez, selon Jean Coeurier, pour dire, ah, m'a écouté ça, c'est l'esprit, il dit, non, m'a mis à l'exécution. Isaac Mathieu, là où on dit, m'a été en repenti. La repentance est bon bouton pesé selon volonté. Depuis sa première action, c'est l'esprit qui parle ensemble avec vous. Et vous continuez à faire, et bien, qui ça que faire? Et bien, vous venez endurci, ou son pécheur endurci. Et là, comme matière, si vous décidez pour vivre dans le péché, ou tendez émission ça, matière, demandez cet esprit pour le toucher cœur. Demandez mon Dieu pour le cœur, bon cœur à la repentance. Demandez mon Dieu pour le bon cœur à la repentance. Yeah. David dit, ta grâce est devant mes yeux, Seigneur. Hein? Sondez-moi. Passez-moi creuser. Parce que je voulais vivre la grâce là. Avec une sincérité, une sévérité, une honnêteté qui dépasse les limites. David dit, David, malgré l'Ancien Testament, il devait vivre des moments de grâce avec mon Dieu. Comme je dis là, il dit, si tu veux, il dit, mais les sacrifices qui sont agréables à Dieu, c'est le bruissement. C'est pour mon Dieu senti. Si on t'a offert ou pour le commettre même acte là encore, il y a un goût amer dans la bouche. Et ça que le repentance là. C'est pour mon Dieu senti. Il y a une douleur qui est accompagnée sans se faire. Même dans le rêve, si on t'a offert ou lui, on va courir quitter. Ah, Mathieu. David dit, car ta grâce est devant mes yeux. Et je marche dans ta vérité. Gloire à Jésus. Hein? Bon, la prière ensemble avec vous tout à l'heure. Mais je vais te quoi, Mathieu? Bon Dieu, David lance son message à nous. David dit, et je marche dans ta vérité. Je ne m'assis pas avec les hommes faux. Je ne vais pas avec les gens dissimulés. Je hais l'assemblée de ceux qui font le mal. Et je ne m'assis pas avec le méchant. David a exprimé les différentes caractéristiques de tout le monde qui voulait vivre dans la grâce. Les différentes façons, différentes caractéristiques. Si vous voulez marcher dans la grâce, mon Dieu. Si vous voulez vivre dans la grâce de Dieu. Mets ça pour faire. Parce que une fois qu'on rencontre grâce, mon Dieu investit grâce dans vous. On pas qu'à gaspiller grâce, mon Dieu. Il y a une façon de vivre qui accompagne la grâce de Dieu. Et ça que David dit, je marche sur la vérité. Ça veut dire, pardon, femme grâce là. Tout ça, la Bible dit pour femme faire. J'ai la vérité pour ceinture. J'ai l'évangile comme soulier l'empiem. M'a marché dans la vérité. Au revoir, là, m'a marché dans la vérité. Alors, maintenant, sous l'engrâce, soit baï menti. Et sous l'engrâce, on fait fake l'évangile. Ou bien une vie qui n'est pas correcte. Connaît bien que grâce la glisse dans mes. Parce que bon Dieu, faut grâce, c'est pour qu'on quitte le péché. Bon Dieu, faut grâce, c'est pour qu'on ait une nouveauté de vie. Bon Dieu, va faire grâce pour vivre de la même façon encore. Bah, bon, deux bagailles. Par exemple, il y a des gens qui sont en prison, ils sont condamnés. Ils sont jugés, ils sont mis en prison, ils sont condamnés. Par exemple, ils sont meurtris, ils sont mis en prison. Et puis, ils sont jugés ou condamnés. Et puis, il dit, on va faire la prison à perpétuité. Dépendamment si on met à premier degré ou deuxième degré, etc. Bon, on va faire prison. Et puis, quand le président qui monte, président de Kosaka, quand ça passe, il faut grâce. On va te mériter pour te mettre dehors.
même décider faut grâce mettre dehors. Mais le président faut grâce. Est-ce qu'il faut grâce pour acheter un revolver pour tuer mon encore? Est-ce qu'il faut grâce pour prendre un couteau pour aller piquer mon encore ou bien il faut grâce pour changer la vie ou? Ou bien il faut grâce pour côté revolver yo pas passer encore. Côté couteau yo pas passer encore, bon il faut grâce pour rien même moun. Et même j'ai avec l'évangile aussi. Bon Dieu pas bonne faire une grâce. Parce que nous sommes des personnes condamnées. Nous sommes des personnes condamnées. L'enfer, c'est ça qui est réservé pour nous. Bon Dieu, fais-nous grâce pour nous changer notre mode de vie. Pour nous suspendre, vivre dans la situation de péché que nous vivons là. Ainsi, vous-même qui avez écouté matin, David dit, bon Dieu, grâce devant moi, je vais marcher dans la vérité. Il dit, je ne m'assis pas avec les hommes faux. Je choisis les hommes. Depuis ces hommes, papa encourage pour me la prière. Depuis ces hommes, papa encourage pour me chercher présence, mon Dieu, pour éloigner de vous. Ah. Alors, Mathieu, c'est une belle leçon, David Abon. Et ça qui a écrit la frère. Et mon bagage qui écrit pendant Jésus-Christ sur la telle table, fait miracle, etc. Non, David est inspiré par le Saint-Esprit. Vous le faut qu'on est matin. Le bon Dieu fait grâce. Il va faire grâce pour vivre le péché. Bon Dieu fait grâce pour qu'il marche droit devant. David dit, je choisis en même. David dit, je ne vais pas avec les gens dissimulés. Hein? Ça veut dire que je ne vais pas chaque caméléon. On a affaire avec des hommes ou des femmes qui sont caméléons. Ça veut dire. Il y a des gens qui vivent dans l'hypocrisie. Et bien ça, les gens qui vivent dans l'hypocrisie, c'est eux, c'est pas eux. Hein? Maintenant, depuis ces gens qui vivent dans l'hypocrisie, depuis ces gens qui vivent déguisés, les gens qui mènent une vie qui fake, ils ont l'église dimanche. Et puis dans le même dimanche soir, il a fait ça qui passe. Ça c'est que les gens dissimulés. Des caméléons. Qui ça qu'un caméléon? Un caméléon, depuis qu'il paraît dans la place là, il prend couleur place là. Et c'est pour raison ça matin. De vous réaliser, ou à chaque monde. Monde ça, il n'est pas vrai, il est à chaud de lui. Préférez, ma chaque monde. Qui est vrai, mais c'est une mauvaise personne qui est lié. M'gon a qui est-ce mon affaire? Que ma chaque monde qui pas vrai? Et bien, m'a qui ça m'a battant? Et bien, ça, si m'a marché avec mon n'a se volé, m'a se réaffaire. Mais si vous prenez pause, ou pas volé, et puis vous prenez affaire, ça veut dire que son gros problème qui est lié. Et c'est pour une des raisons matin. David dit, moi, pas marcher avec les gens dissimulés. Les caméléons. Les gens qui ont une face lundi et puis qui ont l'autre face mardi. Hein, Mathieu? David dit, je hais l'assemblée de ceux qui font le mal. Et puis ce côté qui a fait mal, je ne suis pas. Et puis ce côté qui a 2, 3, 4, 5 personnes qui ont parlé mal, qui a fait ça qui mal, bah là. Là, c'est une leçon que David a bonne aujourd'hui. Leçon. Jean l'église remet des petits clans là-dedans. Des petits clans moun ki gen relation, gen moun k'ap met moun sou téléphone. Remon k'ap moun k'ap fè des conférences à 3 4 5 6 7 8 9 10 juste pour planifier ça qui mal. Non seulement planifier ça qui mal mais parler moun mal. Mathieu. Et sur des amis à l'intérieur de l'église. Ou k'ap parler moun mal. Qui a fait clan pour faire ça qui mal. Retire quoi là. Et David utilise un verbe qui est très puissant. Il dit je hais. Je hais l'assemblée de ceux qui font le mal. David pas dit que moi détaché, il dit moi raille ça. Parce que le mal dans la vie du chrétien, il doit rester une situation toxique pour. Vous devez mener une vie côté
Le mal pas qu'à jouer une place dans l'environnement côté. Je continue avec David. Parce que dans l'air que ça nous parle, il dit, je ne m'assis pas avec le méchant. Et David continue pour dire, je lave mes mains dans l'innocence et je vais autour de ton autel, ô Éternel. Que bon Dieu bénisse au matin. Que bon Dieu permette que je dise la grâce que bon Dieu fait, on l'a pas gaspillé. On a un comportement qui a digne de cela. Et David continue pour le dire, m'a pris tout pour même, même si je n'ai pas de temps pour analyser tout, parce que ça vaut la peine pour qu'on connaisse les grâces, mon Dieu, dans la vie, ou qui comportement vous avez. David dit, et je vais autour de ton hôtel pour éclater en action de grâce et raconter toutes tes merveilles. David dit, lorsque bon Dieu fait grâce, c'est pour vivre dans l'état d'action de grâce. Parce que lorsque vous changez, vous êtes un monde qui t'a mérité aller en enfer. Vous êtes un monde que le diable t'a mérité manger. Jésus-Christ retiré. Vous n'avez pas besoin que bon Dieu fasse un miracle pour voir l'action de grâce. Action de grâce dans la vie ou son bagage qui doit accompagner chaque action que vous faites. Vous levez matin. Je vous dis sincèrement matin, je vous dis action de grâce. Et puis je fais ça, je mets pied à terre. Et puis moi, pied me ferme. Moi, quand je marche, je dis bon Dieu merci. Parce que dans la vie, frère, je ne prends rien comme une bonne habitude. Je ne prends rien comme un bagage qui est acquis. Parce que mon cap levé matin, je mets pied à terre. Et puis, puis il n'a pas qu'à supporter l'école, il réchit encore. Mais on me met parce que son bonne habitude, son grâce que mon Dieu fait. Et ça fait fort toujours vivre en action de grâce. Vous dites qu'on qui j'ai couché hier soir, on bat qu'on qui j'ai appelé le matin. Donc si vous avez levé matin, on va fonctionner, ben il m'a dit action de grâce. Hein? David continue pour dire, Éternel, j'aime le séjour de ta maison, le lieu où ta gloire habite. Et David a parlé de ça. Avec dit, moi, je vais aller à l'église. Moi, je vais aller à côté que la gloire va manifester. Moi, je vais chanter non, louer non, célébrer présence. Je vais camper là ensemble avec Matin. Mais, ou même Matin, si vous êtes intelligent, Somme 26 à Dadoui, regardez encore. Vous voyez qui comportement qu'on gagne. Le bon Dieu fait grâce. Ouais, qui comportement qu'on gagne lorsque bon Dieu décide de gagner un yeux spécial sur. Ainsi, matin, même quand vous écoutez, vous êtes ensemble avec moi. Vous allez prier ensemble avec vous. Dans quel que soit état, condition, côté. Et que vous sentiez que ce n'est pas à cause de péché qui fait là. Et que vous avez aimé, bon Dieu, font un changement de situation pour vous. Nous voilà la prière. Si David commandait bon Dieu justice, un homme selon le cœur de Dieu, c'est parce que David est arrivé dans un moment, à un certain moment de la durée, il est fatigué des situations que David a. Et Maxime, qu'est-ce qui peut t'arriver, bon Dieu, faire une action pour lui? Il y a des bagailles, et pas les bon Dieu arrivé dans le ciel, il va le faire pour vous. Il y a des bagailles, ou besoin de même bon Dieu manifester pour pendant sur la terre. Alors, depuis ce monde qui sorti. Ça, bon Dieu a fait pour lui. Il prend un petit temps. Et tandis qu'il a servi bon Dieu dans l'intégrité, bienvenue dans le club. Nous allons faire si elle l'a bougé. Nous allons permettre que si elle l'a descendu plus près de terre. Non seulement bon Dieu tendait, mais bon Dieu fait intervention pour. Nous allons faire si elle l'a descendu. Mais matin, dans quel que soit état, condition, côté. Dans quelle que soit la situation qu'on a traversée, devez vous connaître que la vie ou devant bon Dieu, son livre qui est ouvert, et que c'est une question de temps pour bon Dieu agir pour nous-mêmes, nous allons demander bon Dieu pour accélérer le processus de délivrance, le processus de guérison, parce que vous avez besoin que bon Dieu fasse quelque chose pour nous-mêmes, pour le capable de faire cœur content. Et bien même, nous allons l'abri ensemble. Et nous connaissons avec certitude. Bon Dieu va faire un miracle. Bon Dieu va faire une intervention spéciale. Et que des grandes choses
il va l'accomplir maintenant. Cœur pas besoin cassé. Fais bon Dieu confiance. La vie ne fait cœur content maintenant. Parce que bon Dieu analyse les circonstances. Il voit que au bout du rouleau, il y a besoin d'intervention spéciale de la part de Dieu. Père, nous la présence ce matin, nous merci. Merci pour chaque grande personne matin qui décide de brancher ensemble avec nous sur les ondes de Radio Emmanuel pour venir participer dans l'émission commandée matin. Père, nous connaissons très bien que son service en direct qu'on fait et que vous permettez que Saint-Esprit fait des interventions spéciales à chaque moment et à chaque instant. Ainsi matin, comme d'habitude, animé par ton esprit, nous approcher devant toi de bénir. Nous venons dire merci en pile. Merci pour grâce. Ah, merci pour miséricorde. Merci parce que matin, on permet que nous réveillons, qu'à parler, qu'à attendre, qu'à faire tout ça que vous demandez pour nous faire. Nous apprenons ça comme une bonne habitude. Nous apprenons ça comme une intervention directe spéciale de ta part. Ainsi, matin, Père. Je demande aux gloire à Jésus que Saint-Esprit continue à répandre au travers les ondes de Radio Emmanuel et porter un moment de bénédiction, de grâce et de puissance au travers ce temps. Où c'est seul bon Dieu leur parler l'éternité en vaille. Un sort diac bouche mais on accomplit sauver, river. Gloire à Jésus, l'éternel des armées. L'ennemi a menacé. L'ennemi a tracassé. L'ennemi a persécuté. L'ennemi a attaqué de gauche à droite. Nous avons l'autre côté qui est capable de jouer un secours sur la main. Et ça fait nous venir côté matin. Pour capable permettre que les bisses fagues d'eau qui étaient dressées sous donne. Pour la guerre à terre pour nous-mêmes. Pour permettre que la vie nous léger. Pour nous chanter, nous célébrer, nous glorifier, nous. Père, matin, m'a demandé au papi, ça c'est l'esprit. Retirer tout l'esprit de peur qui t'a voulu déposer dans notre radio Emmanuel matin et qui est capable de faire nous voir les réalités de la vie d'une autre façon. Nous voulons réanimer avec ce même sentiment. Où c'est bon Dieu qu'on délivre. Où c'est bon Dieu qui n'est pas jamais en retard. Où c'est bon Dieu qui est toute puissance. Où c'est bon Dieu qui est tout pouvoir, qui est toute autorité. Et nous voulons camper matin pour nous merci. Merci, Père. Passez baguette à coup. Alléluia. Merci, Père. Parce que nous avons retiré dans sentiment. Pour que nous la caille, pour que nous devons descendre, nous avons pensé quoi? Même lorsque le diable a été accusé, il va être capable, Père. Parce que c'est nous-mêmes seuls qui avons pouvoir pour faire des faits. Et nous disposons disponibles. Pour nous recevoir la main. Papa, qui est dans le ciel matin, venez pour dire un mot pour nous-mêmes. Papa, qui est dans le ciel matin, venez pour capable parler pour nous-mêmes matin. Parce que nous sentons que nous avons une intervention pour faire matin. L'ennemi, après le jour de l'État, après le jour de la condition, lui pense au pape Jean Métène d'ailleurs. Parce que ça fait longtemps que la situation a perduré. Et nous sentis, Père, faut que nous fassions qui choisit. Et ça fait nous lever maintenant le matin. Pour nous remercier pour l'intervention que vous pouvez faire. Nous lever maintenant le matin, Père. Pour nous célébrer comme bon Dieu. Parce que nous connaissons que nous avons fait ce qu'on a. Et nous voulons rester comme spectateurs. Nous voulons rester comme personne. Nous avons choisi ce qu'on a. Pour déposer mes sous tête. Et vous capable permettre. Il y a une bénédiction spéciale qui descend sous lui. Que aucune force visible ou invisible ne peut empêcher qu'il manifeste. Je bénis non. Je témoigne grandeur, je célébre. Je glorifie, je exalte. Et je dis merci matin. Parce que toute âme forgée contre nous, il est sans effet. Toute langue qui te prononce malédiction contre nous-mêmes. Toute langue qui te prononce mauvaise parole contre nous-mêmes matin. Nous condamner parce que ça ne dit pas qu'à arriver, ça ne dit pas qu'à passer, parce que nous sommes des enfants bien-aimés qui couchent la carte, qui jouent des bénédictions spéciales qu'on fait.
même lorsque personne n'a cherché à nous rejoindre, mais nous avons une assurance que nous n'avons pas qu'à exprimer de notre part, mais par la foi nous connaît. Il y a un bagage qui peut le faire, qui a dépassé la compréhension humaine. Alors maintenant, recevons-nous, Père. Acceptez-nous comme petit. Alors maintenant, recevons-nous, Père. Permettez-nous capables de la gloire manifester. Alors maintenant, recevons-nous, Père. Permettez que la vie qu'a jamais, la grâce qu'a multipliée. Alors maintenant, recevons-nous, Père. Permettez que la gloire soit capable de manifester. Et que Jésus, qui est toute puissance ce matin, il y a un pouvoir pour le bénir, pour le couvrir, pour le garder, pour le protéger. Gloire à Jésus. L'esprit de Père, quel que soit côté logé, matin, nous chasse. Parce que y a un monde qui a écouté le matin, qui est tellement animé par l'esprit de Père, l'a transpiré. Il n'y a pas qu'un bon sueur qui descend sur lui-même. Ce n'est pas des sueurs naturels. C'est les peurs, peur. Des fois, nous avons posé des questions pour demander, mais qui ça me peur comme ça? Parce qu'on va vivre avec la peur au quotidien. Ça permet que l'on entre dans le système de vie. Même si on a une bonne nouvelle ou recevoir, on toujours croit en une bonne nouvelle là. Il y a un catch, il y a un piège. Et où sont les gens qui vivent, celui qui vivent. Alors maintenant, lorsque vous animé par la peur, la foi n'est pas capable de jouer une pleine position en dedans. Parce que la peur et la foi ne peuvent pas cohabiter ensemble. Et ça que Mathieu m'a demandé de mettre les mains sur l'estomac. Quel que soit ça qui t'a animé ou pas que la peur, Mathieu. Dans le chassé. On n'a pas besoin de peur. Bon Dieu, que toute bagaille en bas contrôle. Les décisions, ce n'est pas la même. Les hommes l'ont sorti, la même bon Dieu. Même si les hommes parlaient, ben. Et c'est bon Dieu qui dernier mot à la main. Remets sur l'estomac au cunia. Prononcez ça ensemble avec moi. On a que bon Dieu pour faire une intervention spéciale. Dis ça. Il va la puissance du sang de Jésus-Christ. Au nom de Jésus-Christ, sans arrêt. L'esprit de Père, quel que soit côté sorti, je dis, le Saint-Esprit chassé dehors. L'esprit de Père, dans quelle que soit dimension qu'on arrive dans la vie, je dis, le Saint-Esprit chasse dehors. C'est un dernier formatien. Pendant que vous prenez dit ça, vous avez senti une sorte de relâchement fait dans la vie. Vous avez senti beaucoup plus et vous avez senti beaucoup plus relax. Et parce que bon Dieu a retiré dans l'esprit toute dimension de peur que le diable a été mettée. Pour le cas, il faut connaître que toutes choses concourent au bien de ceux qui aiment Dieu. Mauvais esprit de peur, maintenant, quel que soit le monde qui voyait, Jésus chasse dehors. Commencez par le bon Dieu là, maintenant. Parce qu'il chasse l'esprit de peur pour. Il veut que la vie ou pour l'autre tournant. Il dit bon Dieu, merci pour ça. Louez l'Éternel car il est bon, car sa miséricorde dure toujours. Louez l'Éternel car il est bon, car sa miséricorde dure toujours. Louez l'Éternel car il est bon, car sa miséricorde dure toujours. Louez l'Éternel car il est bon, car sa miséricorde dure toujours. Levez-moi, bon Dieu, glance avec moi. Dis bon Dieu, merci maintenant. Témoignez, célébrez et exaltez la toute puissance de Dieu. Gloire à Jésus. Gloire au Saint-Esprit de Dieu. Gloire au Saint-Esprit de Dieu. La loi de l'Éternel manifeste sa puissance. La loi de l'Éternel est élevée. Dis mon Dieu, merci Mathieu. Il y a un monde qui a un pied qui enflé. Même marcher ou pas qu'à marcher. Ou pas qu'à fourrer sur les pieds. Parce que ça, tu peux enfler. Mais demain, on soupire au Kounia. À quel que soit niveau, côté enflure, là, t'es arrivé. Mon Dieu, permet que je tiens. Il disparaît, il est effacé.
Parce que bon Dieu voulait produire la guérison. Je demande sous pied. Dis ça ensemble avec. Par la puissance du sang de Jésus-Christ. Au nom de Jésus-Christ, ça s'arrête. Enflure dans les pieds. À quel que soit le niveau que tu arrives, le Saint-Esprit chasse dehors. Disons ensemble avec moi. Pendant que mon Dieu a retiré toutes sortes d'enflures. Dis ça. Par la puissance du sang de Jésus-Christ. Au nom de Jésus-Christ, ça s'arrête. Enflure dans les pieds. Maintenant. Jésus chasse dehors. Gloire à Jésus. Gloire à Jésus. L'Esprit, mon Dieu, parle de bicyclette. Je ne vais comprendre pour guérison, bon Dieu, parle de bicyclette, mais. Et si bon Dieu parle de bicyclette, il est capable de faire un matin. Il va faire parcours avec bicyclette, mais il va faire imprudence. Bon Dieu m'a demandé pour être capable beaucoup plus prudent. Vous devez continuer à monter bicyclette. Mais soyez beaucoup plus prudent ce matin. À la gloire de Dieu. Gagne mon matin cap coûte moi. Ou senti gon bagay qui empare corps physique ou en général. C'est comme si son bagay qui dur, ou pas qu'à définir comme il faut mais l'en corps physique. Il imprégne tout corps physique matin. Gloire à Jésus. Levez-moi en bas, bon Dieu, ensemble avec moi. Que l'esprit de guérison qui rentre dans notre gradio Emmanuel Kounia. Quel que soit sa côté gain comme maladie, mettez-moi en souli. Quel que soit côté sorti ou malade matin, mettez-moi en souli. Pendant ma pando pour quitter l'esprit, bon Dieu, faire une intervention spéciale. Pour retirer tout système de maladie. Mettez-moi en souli matin. Gloire à Jésus. Dis-en ensemble avec moi. Par la puissance du sang de Jésus-Christ. Au nom de Jésus-Christ, ça s'arrête. Maintenant. Quel que soit côté maladie logée. Quel que soit nature. Quel que soit genre qu'elle manifestait. Je dis. Au nom de Jésus-Christ, ça s'arrête. Mais commandez-vous. D'ailleurs. Continuez à passer, mais en côté, ça tu malade. L'esprit de guérison lui remplit André Dieu Emmanuel matin. Et bon Dieu a fait des guérisons particulières. Et pas des maladies qui normales qu'on habitue à manifester. Et des maladies qui résistantes. Et qui pas voulu joindre la guérison que bon Dieu a fait intervention pour. Passez bien. Pendant que l'esprit bon Dieu a guéri Kounia. Passez bien. La droite de l'Éternel manifeste sa puissance. La droite de l'Éternel est élevée. L'esprit de la maladie. Matière. Quel que soit côté logé dans le corps physique. Jésus chasse dehors. Continuez ma semaine. Quand vous sentez malade là, il m'a demandé pour faire une intervention spéciale. Si tu crois, tu verras la gloire de Dieu. La droite de l'Éternel manifeste sa puissance. La droite de l'Éternel est élevée. Je dis, quel que soit côté maladie allogée, le Saint-Esprit chasse dehors. Gloire à Jésus. Passez-moi, matin. On a que bon Dieu pour dire la guérison. Passez mon matin. On a que bon Dieu a fait une intervention spéciale. Guérison. Maladie infernale. Jésus chasse. Nous mettons dehors. Au nom de Jésus. Continuez à passer main. Continuez à passer main. Continuez à faire bon Dieu confiance. Alléluia. Continuez à faire bon Dieu confiance. Dis bon Dieu merci matin. Gloire à Jésus. L'esprit de la mort. L'esprit de la mort. L'esprit de la mort. Jésus, mettez-le. Dans
Raymond, décrétez ça ensemble avec moi. Parce que mon matin qui est dans la profondeur la mort. Gloire à Jésus. Vous sentiez la vie ou pas que ça encore. Non seulement vous faites des rêves, vous êtes en relation avec la mort, mais vous sentiez même l'esprit de suicide attaquer au matin. Et vous avez commencé à questionner. Et vous avez questionné la vie qui s'en vient faire sur la terre. Il y a un danger qui existe. Mais demain, on croit en quelque soit. Vous devez sortir affecté. Nous allons chasser l'esprit de la mort. Et l'esprit de la mort qui envahit dans la maison. Et l'esprit de la mort qui envahit dans le ministère. Il y a plusieurs côtés qui envahit l'esprit de la mort maintenant. Moi-même, on va définir qui côté l'esprit de la mort ça y est. Et m'en demande pour disparaître. Dis ça ensemble avec moi. Par la puissance, dis ça de Jésus-Christ. Au nom de Jésus-Christ, ça s'arrête. L'esprit, la mort. Je dis, le Saint-Esprit chasseur dehors. L'esprit, la mort. Venez, moi décréter. Le Saint-Esprit chasseur dehors. Mauvais esprit, la mort. Quel que soit côté ou sorti. Et quel que soit monde qui voyait, vous venez attaquer au matin. Moi décrété. Au nom de Jésus-Christ, ça s'arrête. Moi chasseur dehors. Sorti dans la ville. Sorti la caille. Sorti dans le ministère. L'esprit la mort dehors. L'esprit la mort dehors. L'esprit la mort dehors. L'esprit la mort dehors. Continuez à dire ça, Mathieu. Continuez à proclamer ça. Toute planification que tu as faite dans le monde invisible. Vous êtes châté en témoin en semaine ça. Vous êtes châté en témoin moi ça. Ou bien année ça. Mathieu, je ne mourrai pas, je vivrai et je raconterai les œuvres de l'Éternel. Je ne vais pas mourir, je vais vivre. Je vais raconter ça, bon Dieu fait. Je vais me dire, mais qu'au fond, dernière. Proclamation pour chasser l'esprit la mort. L'esprit la mort dehors. L'esprit la mort dehors. L'esprit la mort dehors. La mort physique, mon chasseur dehors. La mort spirituelle, mon chasseur dehors. Maintenant, nous décrétons. À quelle que soit dimension que la mort retrouve le matin. Nous chassons dehors. Continuez, bon Dieu, le matin. Continuez, dis bon Dieu, merci. Tandis que y a un monde qui a une infection dans les yeux. Il y a un monde qui a une infection dans les yeux. Leur lever le matin, surtout. Vous voyez un paquet de bonnes filles qui forment dans les yeux. Papa, de quel que soit à côté du matin. Si vous faites infection dans les yeux, mettez mon sous yeux. Et si vous avez l'autre maladie qui connecte aussi, soit cataracte, soit glaucome, ou bien vous avez une vision qui affaiblit. Bon Dieu, elle n'a pas agi. Elle a pas son côté la fraction. Et puis c'est côté qui nécessite de résoudre en même temps aussi. Gloire à Jésus. Maladie au niveau des yeux. Maladie au niveau des yeux. Maintenant. Au nom de Jésus-Christ, sans arrêt. Moi, chasseur dehors. Infection dans les yeux. Infection dans les yeux. Je dis à Jésus, chasseur dehors. Cataracte, glaucome, vision affaiblie. Je dis, moi prophétiser, moi décréter, moi déclarer. Guérison. Dans quel que soit état, que maladie des yeux affectée, Mathieu. Jésus chasseur dehors.
Gloire à Jésus. Maintenant, nous voulons la prière avec mon qui a un problème nerf. Gloire à Jésus. Moi, j'ai l'esprit de guérison dans André Dieu Emmanuel matin. Second bagage qui paraît impossible. Moi, j'ai rien ni possible pour matin. Second bagage qui paraît impossible. J'ai rien ni possible matin. Gloire à Jésus. Gloire au Saint-Esprit de Dieu. Ou même qui a un problème nerf. Ou pas qu'à lever pour marcher, ou pas qu'à fonctionner comme il faut. Là, on chita, ou pas qu'à lever. Et vous sentez que j'ai tout corps qui a fait mal. Et comme si vous sentiez que, et bon, douleur, mais tout corps a fait mal. Et là, il me dit tout corps a fait mal, c'est de la tête aux pieds. Et maintenant, est-ce que vous croyez que l'hôpital Jésus-Christ l'a ouvert pour quelle que soit forme de maladie maintenant? Mettez-moi sous le front, matin. Et proclamez une intervention générale dans le corps physique. Quel que soit côté, maladie a été logé. Mandez bon Dieu pour faire une intervention spéciale. On a l'ensemble avec moi. Par la puissance du sang de Jésus-Christ. Au nom de Jésus-Christ, sans arrêt. Maladie. Quel que soit côté, propager dans le corps physique. Jésus chasse dehors. Gloire à Jésus. Gloire à Jésus. Gloire au Saint-Esprit de Dieu. Maladie. Quel que soit côté. Ou propager dans le corps physique. Jésus chasse dehors. Gloire à Jésus. Quel que soit sancté coagulé. Quel que soit problème de rétention d'eau. Quel que soit ça qui rend nous inconfortable matin. Nous décrétons le Saint-Esprit chassé. Et pour toutes sortes de constatations, le corps a fait mal. Je dis à produire la guérison. Jésus produit la guérison. Guérison au nom de Jésus. Guérison au nom de Jésus. Gloire à Jésus. Pendant que tout ça qui est corps physique a fait mal. Jésus, la guérison lance aujourd'hui. Recevoir la guérison. Recevoir la guérison. Recevoir la guérison. Guérison au nom de Jésus. Gloire à Jésus. Moi, je dis pour me faire une autre proclamation encore sur quoi fait mal. Nerf qui coincé. Mon qui chitak pas qu'à lever. Moun qui gagne des douleurs atroces dans le corps physique. Dis ça ensemble avec moi. Dis ça ensemble avec moi pendant que mon Dieu a fait une intervention spéciale. Par la puissance du sang de Jésus-Christ. Au nom de Jésus-Christ, sans arrêt. Maladie. Ou même qui affecte le corps physique. Jésus chasse dehors. 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Ou même qui affecte le corps physique. Nerf qui coincé. Corps qui a fait mal. Inconfort physique. Je dis. Nous relèvons à la destruction. Dehors. Nous relèvons à la disparition. Dehors. 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
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Quelle que soit la décision que tu prends dans le monde invisible. 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Recevoir la guérison. Recevoir la guérison. Guérison au nom de Jésus. 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Guérison au nom de Jésus. Gloire à Jésus. Je me sens ce matin pour me faire une dernière prière ensemble avec vous. Dernière proclamation. Il y a un peu de monde qui a écouté ce matin qui est malade. C'est à cause des maladies démoniaques, des expéditions, des moyens sataniques qui sont utilisés pour rendre nous malades. N'importe qui dans ça, Kounia, quel que soit ça, il était fait derrière. Ou de rendre nous malades matin. Par puissance de ce qui n'a pas chassé le Kounia, il n'a pas permis, quel que soit mauvais esprit qui t'a caché la carte, hein, quel que soit mauvais esprit qui a pas animé au matin, Jésus a pétonné. Il y a plus de maladie, il y a plus de monde qui est malade matin. Maladie ou la pas normal. Il y a une main invisible qui travaille derrière maladie ou la. D'ailleurs, il m'a dit ça ensemble avec moi. Pendant que Saint-Esprit parle faire une intervention spéciale. La droite de l'Éternel manifeste sa puissance. La droite de l'Éternel est élevée. La droite de l'Éternel manifeste sa puissance. Au nom de Jésus-Christ, sans arrêt, matin. L'Esprit des quatre vents. Les souffler dans les ondes de Radio Emmanuel. Gloire à Jésus. Depuis cette maladie que tu es atteint ou par expédition matin. Dans quelle que soit façon qu'elle te vienne joindre. Jésus a prétiré. Jésus a prétiré. 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Fais bon Dieu confiance. Fais bon Dieu confiance. Depuis ces actes de déposer en don. Comme expédition que Dieu a fait la nuit. Vous dites, attends, vous pouvez manger. Ou bien, il y a des choses que vous voyez en don qui viennent de manière surnaturelle. Nous allons lever, camper contre lui-même, Kounia. 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Parce que ça a toute puissance. Dis ça ensemble avec moi. 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Par la puissance du sang de Jésus-Christ. 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Moi, décrété qu'on y a. Quelle que soit forme d'expédition. Il te permet que maintenant, la maladie envahit dans le corps physique. 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Parce qu'il y a des maladies démoniaques qui sont bâties en dedans ou de la tête aux pieds. 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C'est une manifestation de mots dans le ventre ou dans la ceinture.

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Quelle que soit façon, vous devez entrer dans la vie, mon. 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Venez, mon gros, nous sommes malades. Massez le cougna. Massez le coteau, nous sommes malades. Vaille, bon Dieu, opportunité pour le capable faire intervention pour vous-même. Et guérir entièrement. Maladie dans l'eau. Cancer dans moelle osseuse. Je dis à Jésus chasseur dehors. Faiblesse généralisée. Vous sentez-vous faible, même levé ou pas qu'à lever, camper pour marcher. Parce que vous vivez une faiblesse généralisée. Mais demandez sur l'estomac, Kounia. Dans quel que soit état, condition, côtoyer, bon Dieu, bon passé. 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Par la puissance du sang de Jésus-Christ. 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Jésus chasseur dehors. Mauvais esprit.

0: 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Au nom de Jésus-Christ sans arrêt. 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Pour glorifier le nom de Jésus-Christ. 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Alors ainsi, matin, on même qui va connaître Jésus et qui va chanter avec nous, nous allons lancer une invitation par nous-mêmes pour qu'on connaisse. Par l'autre décision qui est meilleure qui existe sur la terre. Et lorsque vous reconnaissez Jésus-Christ comme maître, comme sauveur et comme Seigneur. Eh bien, je m'encourage matin pour prendre une décision ça parce qu'il était bon pour moi. Il est bon pour moi à tous les points de vue. Et je connais Jésus-Christ, il va être partisan. Si je fais le bon pour moi, il est bon pour moi aussi. Parce que c'est le même Dieu hier, aujourd'hui et éternellement. Alors, fais déclaration ça ensemble avec moi. Dis Seigneur Jésus, je reconnais que c'est bon Dieu qui est venu sur la terre pour te sauver l'humanité du péché. Je dis à moi de décider pour me sortir de la rébellion et reconnaître l'action ça à côté faire pour me reconnaître que tu es venu mourir pour moi en tant que pécheur et que je voulais prendre ça en considération. Et je dis à Seigneur Jésus, couvrez-moi avec sang. Bon, une protection maximale pour me continuer à suivre et marcher ensemble avec vous. Dis Seigneur Jésus, matin, régnez dans la vie en maître, en sauveur et en Seigneur. Et fais-moi dépendre de vous entièrement. Dis merci parce que vous pardonnez tout péché mieux. Vous recevez la caille. Merci en pile. Au nom de Jésus-Christ. Amen. Bon Dieu, bénis-nous, matin. 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Invitons les amis demain matin, si je veux, pour venir participer dans l'émission commandée matin. Non seulement c'est pour inviter les gens venir participer ensemble avec vous dans l'émission commandée matin, mais pendant ou sur YouTube, tout profiter, abonner avec chaîne Radio Emmanuel et sur Facebook aussi, abonner avec chaîne Radio Emmanuel. Eh bien, si vous avez quitté Kounia, cliquez sur ce doigt de pouce là. Et puis, maintenant, ensuite, partagez avec au moins 10 personnes l'émission Kounia au nom de Jésus-Christ. Eh bien, c'est comme ça, Mathieu, me quitter. Je souhaite que le Seigneur, je souhaite que le bon Dieu te bénisse. Et moi, j'ai une certitude que l'enseignement que Saint-Esprit est alors tu prends la considération. Et que je dis, vous décidez pour servir bon Dieu de l'autre façon. Ainsi, matin, je suis bien content que je suis ensemble avec vous. Now, ouais, demain matin, si tu veux 6 heures, pour notre émission similaire qui est commandée matin. D'ici là, je dis avec la paix, la grâce, la bénédiction du ciel. Merci beaucoup. À demain si tu veux.
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4: 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Alléluia, et bien matin, son journée d'action de grâce, son journée pour nous dire Seigneur, merci. Même Jean dit dans Psaume 50, verset 14, il dit, offre pour sacrifice à Dieu des actions de grâce et accomplis tes vœux envers le Très-Haut. Alors, n'a pas bon Dieu action de grâce pour chaque fois nous, ouais, n'a pas respiré. À chaque fois nous on avance, eh bien nous connaissons un plan. Plan bon Dieu a, c'est que c'est pour nous réussir, c'est pour nous faire succès. Alléluia, nous lis ensemble dans 1 Chronique chapitre 4 verset 9 et verset 10. Amen. Amen. Jabez invoqua le Dieu d'Israël en disant: si tu me bénis et que tu étends mes limites, si ta main est avec moi et si tu me préserves du malheur, en sorte que je ne sois pas dans la souffrance. Et Dieu accorda ce qu'il avait demandé. Amen. Alléluia. 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

0: 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Éphésiens 4, verset 24, il dit li revêtit nous de l'homme nouveau, des âmes de Dieu. Et mais que l'Éternel bat nous des âmes puissantes. 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Et un vêtement, revêtement d'un homme nouveau. Ça veut dire, il dit, les choses anciennes sont passées. 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Même je le dis dans Esaïe 43. Et amen. Il fait nous connaître que il dit, il y a un bagage nouvel, il pourra le faire sous la vie. Non. Esaïe 43, 19, il dit, voici, je vais faire une chose nouvelle sur le point d'arriver. Ne la connaîtrez-vous pas? Je mettrai un chemin dans le désert et des fleuves de la solitude. Alléluia. Alléluia. 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
1: 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Et nous continuer ensemble avec vous avec l'onction dans la vie de Jésus-Christ. Nous continuer avec l'onction de la vie de Jésus-Christ et ce système d'année. Nous disons, nous avons fait introduction ensemble avec vous. Nous allons rentrer dans le vif du sujet pour ne pas faire comprendre. Parce que la compréhension, il y a en pile importance. L'on arrive à comprendre nos bagailles, il rend nous clair ou plus précis par rapport à ce qu'on fait. Ainsi, je dis encore, m'a continué côté m'terrété ensemble avec vous hier, parce que nous avons parlé de l'onction dans la vie de Jésus-Christ. Mais avant nous entrer d'emblée dans trois points que nous avons parlé ensemble avec vous hier, faut que nous portions quelques petites précisions pour vous. Pour qu'on connaît, pour quelle raison que Jésus-Christ a besoin d'une onction. Pour quelle raison? Première raison que Jésus-Christ a besoin d'une onction, c'est parce que Jésus-Christ n'est pas venu sur la terre en tant que Dieu. Il était venu en tant qu'homme. Il était manifesté puissance en tant que Dieu parce qu'il pas jamais suspendre bon Dieu. Mais cependant, raison principale qui était venu sur la terre, c'était qu'homme. 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C'est pour le bon exemple d'homme. Parce que si c'est pour exemple bon Dieu, nous pas capable jamais suivre exemple bon Dieu parce que nous pas de nature divine, nous de nature humaine. Donc, il faut que nous soyons un exemple d'homme parce que nous, c'est homme. Donc, Jésus-Christ n'a pas besoin d'onction pour comme bon Dieu. Parce que c'est bon Dieu, lui. Il a besoin d'onction parce que c'est l'homme. Ainsi, dans Philippiens chapitre 2, verset 7, je vais dire un texte très clair. Philippiens chapitre 2, verset 7, je vais dire un texte très clair. Mais ça le dit. Il dit, mais Jésus-Christ s'est dépouillé lui-même en prenant la forme, une forme de serviteur. En devenant semblable aux hommes et ayant paru comme un simple homme. En quelque sorte, ça veut faire comprendre que le Jésus-Christ est venu sur la terre, il était dépouillé. Donc, le fait que Jésus-Christ est venu comme homme, c'est pas ton humiliation, c'est ton dépouillement. Ça que t'es humiliation pour Jésus-Christ, c'est là qu'il t'est mouru à la croix. C'est la croix que ton humiliation pour Jésus-Christ. Mais, comme homme, il n'est pas ton humiliation. Parce que nous sommes créés à l'image et à la ressemblance de Dieu. Si nous créés à l'image et à la ressemblance de Dieu, donc si Jésus-Christ vient comme homme, ça va quand même une humiliation. Parce que bon Dieu choisit pour nous créer à son image et à sa ressemblance. Mais cependant, le fait qu'il vienne comme homme, son dépouillement. Ça, un dépouillement signifie. Et un dépouillement signifie où tu es en grade, il aurait tiré grade là. Ou vient non niveau qui est inférieur. C'est ça que dépouillement. Par exemple, yon moun ki te rive capitaine, si yon fort vin devenu soldat, eh bien, yon dépouillé yon. Si nous prenons dans le sens militaire, n'a dit Jésus-Christ est général, yon mette l'un niveau soldat. Donc, yon dépouillé yon pendant qu'il était sous la terre. Mais c'est un dépouillement temporaire, parce que ça n'a pas prêté comme ça, les gens pour aller dans le ciel encore, et pour aller reprendre plastique côté le théier, côté papa. Ainsi, Jésus-Christ, comme étant homme, il était une maison d'onction. Il était une maison d'onction comme étant homme, mais il n'a pas de maison d'onction comme étant bon Dieu. Deuxième bagaille qui m'a fait qu'on est aussi, Jésus-Christ, j'ai été hebdou hier soir, dans lui-même accompli les trois trois offices de l'Ancien Testament. Mais ce n'est pas trois offices Ancien Testament seulement que Jésus-Christ est venu avec. Jésus-Christ a additionné quelques offices encore par rapport aux trois offices qu'il tenait. Par exemple, si nous jouons dans Éphésiens chapitre 4, le verset 8, le texte a expliqué très clair, il dit Jésus-Christ, qui ça le fait, il descend, c'est pourquoi étant monté au ciel, il a emmené les captifs et il a fait des dons aux hommes. Quels sont ces dons qu'il a fait aux hommes? Dans le verset 11, nous voyons que c'est un ensemble de dons qu'il pourrait faire aux hommes. Il a dit, il a donné les uns comme apôtres, les autres comme prophètes, les autres comme évangélistes, les autres comme pasteurs et docteurs. Donc, il n'est pas seulement venu pour accomplir l'office de la royauté, l'office du souverain sacrificateur, l'office du prophète, il était additionné sous lui encore. Parce que il y a quelques bagailles dans l'Ancien Testament avec Israël, bon, Dieu n'a pas besoin de faire ça. Par exemple, le ministère apostolique dans la vie des Juifs, il n'est pas nécessaire, puisque le prophète à lui-même, il était déjà envoyé de Dieu. Donc, il n'y a pas besoin de faire. Parce que c'est une nation seulement, mais qu'il y a comme plusieurs nations, donc bon Dieu, tu as bien besoin pour le voyer, il y a une nation en l'autre nation. Donc le ministère apostolique a une importance et Jésus-Christ va permettre que l'Elvini lui additionne ça, le ministère apostolique. Par exemple, encore, le ministère évangéliste, le ministère de l'évangélisation, parmi les Juifs, il n'y a pas besoin. Parce que c'est même petit groupuscule là. Comprendre? Au contraire, dans l'Ancien Testament, la Bible dit nous, bon Dieu dit, viens et vois. C'est-à-dire, venez pour qu'avoir un peuple, comment bon Dieu bénit. Mais dans le Nouveau Testament, la Bible dit, allez et racontez. C'est ça qui fait, nous voyons la nécessité de l'évangélisation. Ok? Donc, en quelque sorte, Jésus-Christ, pas venu seulement pour te accomplir ses offices, mais il venu pour additionner aussi. Parce que c'est comme ça, bon Dieu est. Les bon Dieu, ils vont à côté, depuis le web, il y a une nécessité pour additionner, pour mettre sous ça, la faire ça pour même. Et ça fait, l'envie de notre présence, bon Dieu, ou m'en bon Dieu, on demande. 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Ainsi, Jésus-Christ, non seulement le vin, il accomplit ce ministère, il a ajouté. Mais maintenant, pour quelle raison que, dès hier soir, que c'est en Jésus-Christ seulement pour le ministère, ça a accompli. C'est en Jésus-Christ. Parce que Jésus-Christ, pendant la accompli le ministère là, il va prendre l'aide aucun autre monde. Si vous êtes dans la grande commission, l'elle te voyait les 70, l'elle te voyait les 12 apôtres, ce n'est pas pour aider qu'elle te voyait. Il te voyait par raison de formation, pour te former Négio. Mais Jésus-Christ suffit lui-même pour te faire tout. Et ça, pendant le temps, il n'y a pas de monde qui était assistant. Il n'y a pas de monde pour te faire ceci. Chaque les grandes difficultés, chaque les grands problèmes, il prend ça en bas responsabilité personnelle. Jésus-Christ n'a pas qu'on le voyait, il n'y a pas de monde pour lui. Il n'y a pas qu'on le voyait, il n'y a pas de chasser des mots pour lui. L'elle paraît ton côté, il y a un grand problème, un malade qui est malade, il y a un monde qui possède par des mots, il prend responsabilité pour lui personnellement. 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Papa vient avec un petit monde qui a un démon lunatique sur lui-même. Les démons lunatiques l'a venu, et puis ils ont essayé pour chasser, le n'est pas capable. Ça veut dire que, n'est pas un bagaille. Ça, Christ a fait avec toi, c'était juste un training, une formation, mais n'est pas de complet. Parce que bon Dieu n'a pas voyé pour pas complet. Bon Dieu n'a pas voyé pour pas complet. Depuis que bon Dieu dit, il voyé pour faire tel bagaille, il mettait toutes caractéristiques en dedans pour accomplir ça le pour faire. Et ça fait dans la compétence, dans le champ côté bon Dieu mette là, quand on a besoin de casser. Bon Dieu avait net allé. Et pas qu'il y a rien qui a atteint parce que bon Dieu connaît que. Côté le météo là, il y a des bagailles qu'on va rencontrer, mais là, il rend nous capables, je dis, pour passer au travers toutes les difficultés. Ainsi, ça nous est, Jésus-Christ, tu as tout le ministère en la main. Mais quand même, je viens de ça, Jésus-Christ, tu as tout le ministère en la main. C'est parce que la Bible dit, dans Jean chapitre 3, le verset 34, que bon Dieu, maille l'esprit sans mesure. Et nous connaissons que l'onction vient du Saint-Esprit. Si l'onction vient du Saint-Esprit, ça veut dire que l'onction, l'aile déposée sous même, libère, le Saint-Esprit dit, l'aile déposée sous même, libère une onction bien spécifique. Il y a une onction apostolique, il y a une onction prophétique, il y a une onction d'évangélisation, il y a une onction, un ministère quelconque. Mais la Bible dit nous, Jésus-Christ lui-même, bon Dieu, balie l'Esprit sans mesure. Ça veut dire que Jésus-Christ a une onction qui est démesurée. Pas de monde qui est capable de venir jouer une côte de Jésus-Christ pour ne pas jouer une quichoye en même. Il y a une onction qui est sans mesure. Au nom de ouais, dans 1 Corinthiens chapitre 12, il dit à un autre une parole de connaissance, à un autre tel bagaille. Mais pour Jésus-Christ, il y a tout le même. Et ça fait depuis où vient devant Jésus-Christ, il y a une quichoye pour. Il y a une capacité pour le faire gagner. Ou pas besoin qu'on ait que, ou pas venir joindre Jésus-Christ, c'est y crasser un peu là-bas, non, là-bas, la quantité qu'il faut. Mais cependant, son seul homme dans la Bible, nous te voyons que, bon Dieu prend dans lui, lui met sous l'autre monde, c'est-à-dire de manière littérale. 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Comment on va le communiquer là? C'est-à-dire il va l'imposer aux les mains. Il va gagner des dons spirituels. Mais c'est apôtre Paul qui dit ça. Maintenant dans Nombre chapitre 11 dans le verset 17, il dit bon Dieu dit Moïse lui-même le premier l'esprit à sous Moïse pour le mettre sur les 70. Regardez, il dit je descendrai et je parlerai, je prendrai l'esprit qui est sur toi. Bon Dieu n'a pas dit Moïse, imposer les mains sur mon yo pour y gagner le Saint-Esprit, non. Bon Dieu dit Moïse, m'a vini moi-même. M'a pris l'esprit sur moi, m'a fait impartation sur les autres. Ça signifie que le Moïse gon mesure de l'esprit sur lui qui est extraordinaire. Parce que c'est pas Moïse qui a imposé les mains, c'est bon Dieu qui vient lui-même personnellement. Ça veut dire, laissez bon Dieu venir personnellement. C'est que bon Dieu connaît que il y a un investissement dans Moïse qui dépasse ses mesures. Il vient puiser dans Moïse. Bon Dieu va qu'on puise dans l'homme. Bon Dieu va qu'on a le prendre dans l'homme. Bon Dieu va l'homme. Mais voici, cette fois-ci, bon Dieu a le puiser dans le monde. Bon Dieu a le chercher dans le monde. C'est parce que onction dans Moïse là, son onction qui démesurait. Mais son onction qui démesurait pas de la même manière que Jésus-Christ, parce que onction sous Moïse là, son onction qui démesurait, mais une onction démesurée prophétiquement. 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Mais Jésus-Christ a une onction qui démesurait à tous les points de vue. Ça veut dire, prophétiquement, bon Dieu qu'a prendre Moïse pour le bal à 70. Mais il n'y a pas qu'à le prendre dans l'autre dimension, yo, parce que Moïse n'a pas aucune autre dimension que dimension prophétique. Mais Jésus-Christ, quelle que soit la dimension qu'on a besoin d'en là, ou à joindre, parce qu'il a mesure, l'esprit sans mesure à tous les points de vue. 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C'est l'homme mettant dans fonctionner pour bon Dieu. Parce que si vous étiez caché, eh bien, onction n'est pas capable de développer comme il faut. 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C'est dans le faire ministère pour bon Dieu. C'est dans l'implication pour bon Dieu. Bon Dieu aborde des révélations. Ou bien de nouvelles expériences. Ou bien de nouvelles compétences. Ainsi, ça n'est pas capable de faire lundi. Ou pas capable de faire l'autre lundi. Parce que cette fois-ci, vous avez assez d'expérience pour connaître qui gens pour attaquer tel problème et résoudre tel problème. 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Ou pas qu'on s'accorde non. 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
0: Il manque une minute. Exode 12, mort, quelques minutes de l'évangile. Vous pouvez avoir. Exode 1, Genèse 12. On va négocier la prochaine. 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Genèse 12. 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

0: 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L'évangile. 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Et l'homme, ça, il le trouva. 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

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Josaphat a un cœur posé, il n'a pas été branlé. On vient dire à Josaphat qu'une multitude s'est approchée pour lui faire la guerre. Josaphat tellement de cœur posé, il réunit Juda et il demande pour venir chanter les louanges de Dieu. Il t'a affolé. C'est le roi, il est armé. Il a passé soldats en revue. 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

0: 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Le Dieu qu'on adore avec les yeux fermés. 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Il compte tête baissée. 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Il n'a jamais une tête baissée. Parce que Christ pas parle d'un choc pour baisser la tête. Au moment de Christ lui-même, regardez, c'est la hauteur. Christ c'est la hauteur, c'est le sommet. On marche à Christ, on est toujours là. Où est-ce que je dis là, où est-ce que je parle dans mes courants? Il y a 40 ans depuis que je parle. Dans mes courants, 40 ans. Je ne vais pas passer de mode. Je vais courir, je vais cacher. Je vais être dans la ligne, je vais être dans la place, je vais être dans le périmètre de fonctionnement. Il n'y a pas de politiciens, je vais être caché dans ma ronde. Il y a le caillou, à branche bois. Et souvent, wob, sous deux bus, met des chapeaux, met des perruques, que va découvrir. Mais un chrétien, toujours. Quand les chrétiens sont amen, ainsi soit-il. Lorsque les chrétiens vont nous cacher, vont nous marronner. Je ne vais pas finir par Christem, et je suis l'homme mortel. Je suis l'homme détouché. Je suis l'homme calbastète. Je suis l'homme bâton pied. Je suis l'homme qui a mon diarrhée.
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0: 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Ou bien y'a qu'à bouleverser ou qu'à réciter le psaume 46. C'est pourquoi nous sommes sans crainte quand la terre bouleversée et que les montagnes chancellent au cœur des mers. Quand les flots de la mer mugissent et criment. Se soulèvent jusqu'à faire trembler les montagnes. Il est une fleur dans les coins réjouissent la cité de Dieu, le sanctuaire de Maître Héros. Nous venons devant notre frère Josaphat, le modèle de la paix, le modèle de la tranquillité, le modèle d'un homme qui s'est fixé les yeux sur le maître et sur son merveilleux regard. On veut dire à Josaphat qu'une multitude s'avance contre lui. Voilà la réflexion de Josaphat dans 2 Chroniques, chapitre 20, verset 12. Josaphat déclare, ô notre Dieu, n'exerceras-tu pas tes jugements sur eux, car nous sommes sans force devant cette multitude qui s'avance contre nous. Nous ne savons que faire, mais nos yeux sont sur vous. Mais bien aimé dans le Seigneur, on nous dit ça en passant. Au travers l'histoire de l'humanité, tout le monde qui a marché avec bon Dieu, surtout l'idée qui a marché avec bon Dieu, pas de jambe tranquille. Il y a toujours un bouleversement, il y a toujours un tracas, parce que la terre allergie à tout le monde doit. Quand il y a Baimagou et en fauteuil pour le chita, mais homme droit là, il va bien place. Quand il y a raquette à fêter pour raquette pareil, mais homme droit là, il y a toujours une conspiration. Il y a toujours un soulèvement. et assommer liberté pour me citer quatre serviteurs de Dieu qui frappaient par des soulèvements, qui frappaient par des révoltes, qui frappaient par des moments de représailles. Il y a quatre serviteurs de l'homme là. 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M'apprend Joseph en dernier. 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Et nous mettons aller la caille, nous, à l'écoute, nous allons aller, nous sommes chefs, nous évoluer, nous l'état, nous magistrats, pas entre l'église, s'il vous plaît. Moi, je m'appelle la bouche à nous-mêmes. Moi, je m'appelle la bouche à vous. Moi, je me donne des gars qui réveillent, oh, nous sommes réveillés, parce que je réveille. Je n'ai aucun réveil moi-même. Je m'approche la révolution chrétienne, moi-même. Je n'ai aucun réveil. Si vous avez dit, réveil, pas maintenant. Mais moi, j'ai prêché la révolution chrétienne. Pour que le chrétien soit capable de dignité, pour que le chrétien ne dise pas amen pour tout le bagaille, c'est pour le dire amen, l'elle certifier ça ou dire. 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Nous sommes dans l'église, et puis on passe à prêcher, et puis on fait que les frères Pierre-Paul. J'ai dit amen. On dit frère Pierre-Paul, prends ça. Prends-en et puis renaît tout. Et puis chita dans le service là. Parce que amen, je répète trop souvent et je ne comprends pas moi-même. Et puis pendant que je renaît, je temporise, je fais petit chita pour le tranquilliser. C'est alors que je dis, bonjour, je ne connais pas la suivre. Il dit amen dans son forme de répétition, mais pas en raison d'approbation. Non. Amen, répétition, mon ami, amen, il amène tout. Il y a un bon dire. Et c'est là l'évangile est arrivé, là. Il y a un degré ça, il est arrivé. Mon dit amen pour toute bagaille. Et nous tellement dit amen pour toute bagaille, que le prédicateur même qui force mon dit amen même. Maison amen là, oui. Qu'est-ce qu'il y a d'amen? Et qui prédicateur par la prière, c'est eux qui ont fait demander amen. On ne peut pas forcer mon approuver son diable, c'est possible de comprendre. On ne peut pas demander mon amen, pour après aller grenade amen. Le prédicateur a besoin d'aller recycler. Tout prédicateur qui a fait mon amen, qui a forcé mon amen, il m'a donné un recyclage, il m'a donné une nouvelle conception de Dieu, il n'a pas de droit à faire mon amen, ça ne pas vouloir dire. Je n'ai pas besoin de quelqu'un de dire amen. Mais les mots de l'autre qui a fait mal, on dit oui. 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Serviteur de Dieu, là mon serviteur de Dieu, tout bon vrai, dans toute l'acception du thème, c'est un gros pièce, vous voulez. 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Même le balagan y est sous, mais on toujours serviteur de. 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Il y a un serviteur de Dieu, c'est veste à faire le serviteur de Dieu. Mais si son vieux veste a rangé col pour faire mes habitants de Dieu, je retire. Et puis je dans la chemise. Tu vois, soit là, même mon belle chemise, là, ouais. Si c'est lui-même qui rangé col pour faire mes habitants de Dieu, tu allais me retirer tout net. Tu allais me retirer ni col là, ni chemise là, et même je suis en maillot. Parce que les habitants de Dieu, son action est capable de dégager en dedans. Les habitants de Dieu, ils sont pièces liées. Ce n'est pas côté de l'école qui fait ça, non, mais c'est relation avec mon Dieu. J'ai prêché semaine dernière à Dieu Lumière, et puis maintenant j'ai prêché l'évangile là, la dimension de l'évangile là, et puis on doit y aller dans le séminaire biblique Boudon, tendez l'évangile ça, puis des matins vient la caille droite à toute madame. Il s'est mon cher, et je suis en train d'eau avec appétit dans la radio lumière. Nous sortis l'évangile, ça va dans le lit, il va dans le cahier. Et l'évangile, ça le sorti, et droite du trône de la grâce. Donc, une promotion en sortant de la poêle graduée, dans moi, le défunt, pour commencer à s'aimer, s'aimer ce l'évangile. On doit être honnête. Et depuis que j'ai fini de dire ça, nous sortis l'évangile à prendre l'autre niveau. Pendant qu'il a repoussé, pendant qu'il a révolté contre lui, et il a fait entrer dans le séminaire. Il a fait entrer avec la promotion. Et doyen réuni vraiment tous les quatre promotions. De la première année, deuxième année, troisième année, quatrième année pour aller graduer là le 13 mai. Pour qu'on ait demandé pour la graduation, je ne suis pas ici. Maintenant, j'ai demandé mal campé, je me garde le calendrier, moi m'a voyagé, je m'a dehors pour 6 semaines. Et il proposait 25 mai pour venir samedi 25 mai. Sorti de ça qu'on niveau la donne, pays étranger, pas baril. Quel que soit niveau pays étranger, parce que niveau ça le pire. Et puis je garde le calendrier, je planifie. Et puis je retire 25 ans. Je dis parce que je suis venu. Je suis venu dans le séminaire, je suis venu. Et pendant que là-bas, je m'arrange. Je suis programme, pendant que je fais 2 jours dans l'église. Et puis je dis comme ça, je suis capable de me semaine, je dis que je regrette infiniment. Parce que je suis au rendez-vous. Je suis au rendez-vous dans Boudon, Haïti droite. Aucun pays étranger. C'est bénédiction, c'est pas dans le rythme de l'étranger, non? C'est dans le bon Dieu Carole. Il y a qui a dit, il va pas venir dans l'étranger. Et si vous aimez l'église là, et quand Diakona, il nous invite, fais ça maintenant avec nous, non? Il dit non. 25 mai, Haïti droite, dans le séminaire pour nous. Eh bien, moi, je vais en 25 mai. Je viens depuis le 22. Je viens depuis le 22. Et même 22, je viens avec moi les doyens. Il dit, montre il dit, oh, ça veut dire, ok, gloire à Dieu. Et bien, samedi matin à 9h, à 9h. Et puis, il me dit, monsieur, j'ai une machine, dis-moi qui bon, bonne direction pour venir. J'ai dit, viens compétent, moi, bon, commissaire, il y a canapé vert. Il y a 10 minutes de séminaire. Je suis campé, bon, commissaire, il y a canapé vert. Et puis, moi, je dois y apparaître dans le jeep tout pelé. Et puis, il vient chercher, et puis, il me suit, lui. La machine avec chauffeur, mais bien en forme. Et puis, nous venons dans le séminaire. Il est là, il fait, ouais. Mon Dieu grand. Nous avons souhaité pour un serviteur de Dieu. Nous avons souhaité pour un servant de Dieu. Ce n'est pas de nom, mais réel. Et le serviteur de Dieu, c'est servant de Dieu. Regardez, ou dormi quand on couche, ou supervisé par le regard de Dieu. Bon Dieu qu'on côtoie, bon Dieu qu'on a qui caillouette, bon Dieu qu'on comment vivre, bon Dieu qu'on côtoie à qui traitement au bas où. Même Jean le dit dans le psaume 139. Il dit, oui, loin de ton esprit, oui, loin de ta femme. Si je prends les ailes de l'aurore et que j'habite à l'extrémité de la mer, là aussi ta main me conduira et ta droite me saisira. Nous devons comprendre la différence qui existait entre le monde qui vient de l'église avec le monde qui fait profession de servir Dieu. Et pour le mécanisme de serviteur qui fait profession de servir Dieu, la première réaction de faire, il est renoncer à tête. C'est dans l'évangile, c'est dans Matthieu chapitre 16, verset 24. Il dit, si quelqu'un veut me suivre, qu'il renonce à lui-même, qu'il se charge de sa croix et qu'il me suive. Pour vous servir mon Dieu, il faut oublier qui j'en relais. Pour servir mon Dieu, il faut oublier qui classe ou t'es à l'école. Parce que mon Dieu qui est pour le remanier, mon Dieu qui est pour le moulin, mon Dieu qui est pour passer dans la forme, mon Dieu qui est pour passer dans le moule, pour qu'il soit selon Dieu. Pour qu'on soit selon la société, mais pas selon Dieu. Pour qu'on soit selon le courant marital ou. Selon courant et parental ou on va selon Dieu. Et pour faire la volonté de Dieu, il a fallu de renoncer à soi. Oublier qui j'en relais. Même Jean quand il a dit, je te suivrai sans me plaindre en m'appuyant sur toi. Et là, je suis arrivé dans le séminaire, je suis tellement troublé. Pour moi, mon Dieu vient juste là avec dans le séminaire. L'église de Dieu pour donc cap dégager étudiant. Qui le 13 mai là, pour défiler la toile sur l'eau, et que moi-même, dans le courant de l'évangile, ça que me prend droit devant le trône de la grâce, je vais passer dans le séminaire, et puis pour mettre la femme à rentrer dans le séminaire, à part étudiant, et si on troublé, ils ont crié, réel dans le séminaire devant l'évangile. Ça. Et l'évangile, ça saute justement devant le trône de la grâce. Et que le chita qui a blahi, regardez, il y a plusieurs étudiants qui viennent allier avec eux. Une temps de l'évangile, ça. Je présente le sujet, ça. La prière et les démarches face à la volonté de Dieu. Et je me dis, les mouvements de temps, mais ça est là. C'est parce que pour qu'ils ajournent ça, pas filmer en mémoire. Il y Quel bagage bon Dieu fait dans la vie, c'est quelque chose de marquant. Il y a des moments passés devant mon Dieu, devant le trône de la grâce, en communion, en connexion, en contact. Il m'a des moments ça, pas évanoui comme de la fumée, mais qu'elle retient en mémoire. Et depuis même la fin de ça, moi on dame levé, et j'ai une caméra, elle prend une machine, et puis la filmé. Oui, joue ça, 25 mai, à 9h du matin. Mais c'est qu'à lui, merci. Et je vais filmer. Et qui te bon grâce tout pour me capable. Insérer et jouer ça. Il y a deux gros jours dans la vie. Le 6 octobre 1968, on dimanche soir. C'est les jours de conversion. Il y a 41 ans de conversion. Le 25 mai à 11h du matin, j'étais dans les eaux du baptême. Et j'ai plongé. Ça fait 40 ans. Et pourquoi pas 25 avril à 9h du matin. Ça sont l'autre date, à l'autre niveau. J'étais invité à prêcher dans une graduation dans Delma 28. Je connais Nazon, l'église de Dieu de la Pentecôte, c'est ça. Et ça a été 16 étudiants qui ont gradué. Chita sous tribune d'honneur en jaune et blanc. Et puis moi, le message de circonstance. Nous chitons en assemblée avec un surintendant de la mission. Et pendant nous chitons, il nous dit, monsieur, on va le lever là. Il dit, on dit, bon, messager dans le programme. Oh, messager dans le programme, qui va? Il est l'ouvert fait la loi. Évangéliste, là, le messager de circonstance. Il doit y avoir un chercher, président de mission vient chercher, pour le monter sous chair. 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Le monde est mis fixe. Oui. 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C'est mon départ avec moi. Machine dans la nouvelle que m'y a, il chaviré. C'est pas fenêtre, basse. Oui. Je suis dans l'évangile, là, fait divine campé, assister comme curieux, comme figurant. Je vous garantis, vous voulez faire l'évangile là pour si persécution va commencer. Vous venez de l'église, bénévole, petit blague. Même pas approché, on parle à Zambou, expliquer. 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Il y a nous là, pendant le chita là, on a mis les dans la cellule, on a appelé Val par là. Sans respect pour mon Dieu. Pour y aller dans son oreille. Oui, oui, allô. Carré. Ou pas qu'on est là devant mon Dieu, personne ne va nous arrêter. 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Comme vous-même, vous venez dans le genou, vous marchez dans la prière, il y a des délivrances, soulagement. Après, vous dites délivrance, vous avez eu un cap. 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Vous pas rendre un monde qui a pris formation au pied de Dieu. 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Et qu'on question, si vous avez besoin de répondre, qui questionne. Est-ce qu'on compte juste qui bord pour dire qu'il va avec vous? Vous ne pouvez pas répondre. Au pied de la montagne, c'est vrai. Mais est-ce qu'on a une endurance? Est-ce qu'on a une capacité pour gravir jusqu'au sommet? Ou semble un bagage? L'homme fin prêché dans Delma 28 là. Je pense que c'est son dernier dimension. Et là, je regardé 16 étudiants gradués. Et moi, messager de circonstance, je regardé le lauréat, je regardé le premier lauréat, le deuxième lauréat qui a fait discours. Et puis, je vais prendre parole après eux. C'est un gros bagage pour moi. 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Et ça, je suis de New Jersey, sur Stanford, il a pris son réveil dans l'église, pasteur Jacques A. François Bab. 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Déployer, oui, bon, message ça, c'est pas délivrance, mais chercher la main du Seigneur, mais c'est servir le ministère. Premier côté, je vais message ça, je vais le bonnet, je crois des bouquets, j'ai tellement mauvais, je vais piquer comme des quoi chaf la rache. Si vous voulez faire l'évangile, quand on était, on va mettre au dehors. Si vous voulez faire l'évangile, on va mettre dans la cuisine. Pourquoi vous voulez faire l'évangile pour ne pas frapper par des gros attaques du prince, du royaume des ténèbres. Comme son bénévole, là, vous voyez, font ils viennent l'église, ils viennent dans la convention chaque année, son rendez-vous chaque année, même bonne garantie à cela, à partir de ce soir, bonne détermination pour servir mon Dieu, pour essayer de diable là-bas, vous croyez dans nous. Nous-mêmes, quand prêchons l'évangile là, Vatican attaque, nous joignent. Vous pardonnez ça, et Joseph a dit, oh notre Dieu, n'exerceras-tu pas tes jugements sur eux? Nous sommes sans force devant cette multitude qui s'avance contre nous. Nous ne savons que faire, mais nos yeux sont sur toi. Nous prenons parmi les serviteurs de Dieu, nous prenons Daniel. Et puis Daniel dit, pas besoin de recevoir. Tout le qui est là, il se sentit Daniel son nègre à part. Et nègre ça son nègre pour abattre, son nègre pour téquer, son nègre pour blâmer sous face. 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Je levé roi d'Ari sans dignité. Je classé d'Ari dans les rangs des dieux. Mais toute édification, ça a fait, c'est de Daniel, oui. Et vous connaissez Daniel, serviteur de Dieu, adore le Dieu qu'on adore en esprit, en vérité. Daniel n'est pas fléchi devant humain, devant être humain. Quand on te fait mal, quand on mal au pied, il a une grippe, quand on fait un choc, on a CV, il va fléchir devant monde qui a fait un accident cérébrovasculaire, et l'homme non fragile, l'homme n'est rien du tout, l'homme une poignée de poussière. Mais tout arrangement à faire là, il y a derrière Daniel. Et il y a une délégation à le comptoir, il dit, roi Darius, vie éternelle. D'après autorité, d'après pouvoir, d'après potentialité, ou pas humain encore, qu'on y a au Dieu. Vous racontez? On est dans le moment d'élévation. Il y a quelqu'un qui va dire le bishop qui va répondre. Et quelqu'un même frère. On est un bishop là, il va même frère. C'est fraternité, du folle profond. On a un grade, même converti ou pas converti. Eh bien, Daris a les plumes, il signe un décret. Il a les anneaux, le bac dans le droit, il scelle le décret. Parce qu'il est bel. Désormais, on adore Daris dans les rangs des dieux. Daris pas homme encore. Daris pas le pipi encore. Qu'on a le Dieu. Et Dieu va que toilette, Dieu va que latrine. Et Dieu est lié. Son esprit lié. Dieu va manger, Dieu va battre bouche, Dieu va que dents. Daris qu'on a le pas, il va venir pas homme encore. Qu'on a le Dieu. Il y a le Dieu au-dessus de toute loi physique, loi humaine. Où est-ce qu'on dit? Il y a entré dans le misa, ça ne va pas bien porte. Et c'est Dieu. Il est au-dessus. Il a toute puissance. Il n'a pas besoin de clé cadenas pour entrer dans la chambre. Parce que c'est le Dieu. mais côté n'est que levé d'Aris. Tout réfléchi. J'ai l'impression, à Babylone, depuis que fin levé d'Aris, dans les rangs de Dieu, dans tout coin Babylone, c'est statue d'Aris. Il a divinisé lui. Babé, on voit gens l'homme mais ça. Le statue ça. Jusqu'à terre. Même la chade, la mèche à la bête négo. Dans statue de Katneza. Eh bien, tout n'est fléchi. Pendant tout n'est fléchi, il y a mené enquête. Il y a mené investigation. Pour ce dossier, ça va être contrevenant. Et dans l'investigation, dans monter des sangs, pour nèg yo t'ai derrière là, yo y a le la caille. Et mon cher, yo joine nous ça t'a chercher. Et dans Daniel chapitre 6 verset 10, il lorsque Daniel sut que le décret était écrit, il se retira dans sa maison où les fenêtres de la chambre supérieure sont ouvertes dans la direction de Jérusalem. Trois fois le jour, il se mettait à genoux, il faisait la prière comme il le faisait auparavant. Ça n'est que notre chacha. Il vient de venir. Daniel va adorer le Dieu Tout-Puissant, l'Éternel des armées, le roi qui domine, le roi et le souverain de l'univers. Venez, Guillaume, par contre, si vous avez un appareil récepteur dans l'air, enregistré, puis après le barois, vous avez un ex-médicien, vous avez un ex-civé rapporté, vous avez un col, vous avez passé dans une grosse machine, vous avez une grosse machine, vous avez boulé, c'est payé, parce que vous avez un bon civé rapporté. Il est égal, dit Darius. Est-ce qu'on va te créer un décret ou sceller les lois pour elle? Et dans l'espace de 30 jours, n'importe qui adoré quelques dieux, il a jeté de la force au lion, on va dire certainement la chose réelle. Mais on dit Daniel, l'un des captifs de Jérusalem. Mais il se mettait à genoux, il faisait des prières au Dieu Tout-Puissant. Et on attend des bagages ça. Il va te conduire de Daniel, n'est-ce. Le texte nous dit, dans Daniel 6, le roi s'efforça de les délivrer jusqu'au coucher du soleil. Mais ils n'ont pas pu. Il y a un grenade, on met tout là-dedans. C'est seul bon Dieu qui a mis tout là-dedans. Il est roi, ouais, toutes les matchs qu'il fait. Il va pas faire pour Daniel. Pourquoi nous avons dit? Parce que, roi mettait tout le en jeu pour la délivrance de Daniel. Mais pas capable parce qu'il a vécu avec la constitution même. Il dit, roi, selon la loi des Perses et des Mèdes, la déclaration du roi reste changée. Puisqu'on t'a écrit, puisqu'on t'a scellé, puisqu'on t'a prouvé que tout le monde qui va adorer, n'est-ce pas, de l'étranger, jeter la force au lion, Daniel passible pour le jeter dans la force au lion, pour le passer la nuit parmi les bêtes sauvages. Il a dit, Daniel, puisse ton Dieu, que tu sais avec persévérance, te délivrer de la griffe des lions. Mon dernier bail est bon Dieu, oui, t'as dit. Mais ce jeune garçon musicien, mon cafou a privé seul bon Dieu qui a mis tout dehors. Ok, là, papa, mis tout dehors. Saxophone, papa, mis tout dehors. Tambourine, là, sous ma bonne relation avec mon Dieu, ou style bloqué, oui. Malgré tout, je viens de l'église, une caisse là, toujours à battre tambour. Mais c'est relation, c'est intimité, c'est rapport avec Dieu qui vous aide. C'est pas seulement battre tambour, non, mais passer des heures en prière. 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

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Il y a des bénédictions sur la tête du juste, mais la violence couvre la bouche des méchants.

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Psaume 24. À l'Éternel, la terre et tout ce qu'elle renferme, le monde et ceux qui l'habitent. Car il l'a fondée sur les mers et a fermé sur les fleuves. Qui pourra monter à la montagne de l'Éternel? Qui s'élèvera jusqu'à son lieu saint? Celui qui a les mains innocentes et le cœur pur, celui qui ne livre pas son âme au mensonge et qui ne jure pas pour tromper, il obtiendra la bénédiction de l'Éternel, la miséricorde du Dieu de son salut. Voilà le partage de la génération qu'il invoque, de ceux qui cherchent ta face, Dieu de Jacob. 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Élevez-vous, portes éternelles, que le roi de gloire fasse son entrée. Qui est ce roi de gloire? 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L'Éternel puissant dans les combats. Portes, élevez vos linteaux, que le roi de gloire fasse son entrée. Qui donc est ce roi de gloire? L'Éternel des armées. Voilà le roi de gloire. 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Mon fruit est meilleur que l'or pur, et qu'on produit est préférable à l'argent. 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Car celui qui me trouve a trouvé la vie, il obtiendra la faveur de l'Éternel. 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
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Merci pour ton enlèvement. Merci cet esprit. Qu'il en soit ainsi, bien-aimé. Alléluia, que la paix et la grâce de Dieu soient avec nous au nom de Jésus.

Seigneur, il n'y a rien que nous ne désirions plus que ta présence au milieu de nous. Alors que nous chantons, viens, viens au milieu de nous. Viens changer nos cœurs, viens transformer nos vies.

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